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1: Il est 3h.
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2: Bonsoir. Les 100 plus grandes entreprises européennes versent plus des 2/3 de leurs bénéfices à leurs actionnaires en moyenne, alimentant ainsi les inégalités et captant l'argent qui pourrait aller en investissement. C'est ce que dénonce Oxfam dans un rapport. L'ONG appelle à plafonner les rémunérations des PDG et les versements de dividendes. Le gouvernement envisage d'ajouter de nouvelles mesures au projet de loi sur la protection de l'enfance présenté fin mai en Conseil des ministres et qui sera examiné à partir du 15 juillet. Parmi elles, l'aggravation des peines en cas de viol sériel, la modification des règles de prescription, l'information des victimes tout au long de la procédure et la nécessité de motiver les décisions de classement sans suite concernant les crimes et délits sexuels. Le relais acteur majeur de la collecte et du tri du textile et membre d'Emmaüs France a annoncé être contraint de réduire drastiquement ses collectes et de supprimer 60 emplois d'insertion. Il invoque une dégradation devenue insoutenable de l'équilibre économique de la filière. Cette réorganisation représente environ 15 000 tonnes de collecte en moins. C'est ce que déclare le relais dans un communiqué. Des conteneurs de collecte vont être retirés. La ville de Tyr, dans le sud du Liban, a été visée aujourd'hui par un bombardement après un appel à évacuer israéliens. Ce dernier concernait toute la ville, y compris le quartier chrétien, pour la première fois depuis le début de la guerre entre Israël et le Hezbollah pro-iranien. Enfin, deux études américaines pointent du doigt le rôle qu'a joué le smartphone, à commencer par l'iPhone en 2007, dans la baisse du taux de fécondité. Les détenteurs de smartphones ont moins d'interactions sociales et donc de relations sexuelles dans la vraie vie, c'est ce que suggèrent les chercheurs. C'est la fin de ce flash, une bonne fin de journée à toutes et à tous.
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2: Bonjour, football, l'équipe de France disputait son deuxième et dernier match de préparation à la Coupe de France face à l'Irlande du Nord lundi soir à Lille. Les hommes de Didier et Deschamps ont rapidement pris le contrôle du ballon et se sont finalement imposés 3-1. Solides collectivement et inspirés offensivement, les Bleus bouclent ainsi leur préparation par un succès convaincant à 8 jours de leur entrée en lice dans la Coupe du Monde. Foot toujours, Olivier Giroud repousse sa retraite. À 39 ans, le meilleur buteur de l'histoire des Bleus a décidé de prolonger d'un an à Lille, alors que le club nordiste disputera la Ligue des Nations. Par ailleurs, Michel Platini a déposé plainte avec constitution de partie civile contre le patron de la FIFA, Gianni Infantino, pour dénonciation calomnieuse et trafic d'influence. Il avait déposé une plainte simple en novembre 2021 dans le même dossier qui a brisé son ascension vers le sommet du football mondial, mais elle avait été classée sans suite. Un record historique battu dimanche en Betfred Championship, la deuxième division anglaise de rugby à 13, les London Broncos ont dynamité les North Wales Crusaders sur la marque invraisemblable de 134-0. Il s'agit tout bonnement de la victoire la plus écrasante de l'histoire du rugby professionnel anglais sur les deux niveaux de l'élite confondue. Les Londoniens ont signé un autre record, celui du plus grand nombre d'essais aplatis dans un match, soit 25. Un essai planté quasiment toutes les 3 minutes. Tennis comme à Roland-Garros, Pierre-Hugues Herbert est parvenu à franchir le cap des qualifications à Stuttgart pour ses débuts sur gazon, mais il est ensuite tombé au premier tour. Le français 232e mondial défiait l'espagnol Martin Landalus 58e hier pour son entrée en lice dans le tournoi allemand. Il a été éliminé sur le score de 5-7, 6-3, 6-4 après 2h18 de jeu. Cyclisme, membre de l'échappée du jour, Anton Charmig est allé décrocher la deuxième victoire de sa carrière hier au Puy-en-Velay lors de la deuxième étape du Tour Auvergne-Rhône-Alpes. Alex Baudin conserve le maillot jaune. C'est la fin de ce Flash Sport, une très bonne journée à toutes et à tous.
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1: Il est 4 heures.
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2: Bonsoir, les 100 plus grandes entreprises européennes versent plus des deux tiers de leurs bénéfices à leurs actionnaires en moyenne, alimentant ainsi les inégalités et captant l'argent qui pourrait aller en investissement. C'est ce que dénonce Oxfam dans un rapport. L'ONG appelle à plafonner les rémunérations des PDG et les versements de dividendes. Le gouvernement envisage d'ajouter de nouvelles mesures au projet de loi sur la protection de l'enfance présenté fin mai en Conseil des ministres et qui sera examiné à partir du 15 juillet. Parmi elles, l'aggravation des peines en cas de viol sériel, la modification des règles de prescription, l'information des victimes tout au long de la procédure et la nécessité de motiver les décisions de classement sans suite concernant les crimes et délits sexuels. Le relais acteur majeur de la collecte et du tri du textile et membre d'Emmaüs France a annoncé être contraint de réduire drastiquement ses collectes et de supprimer 60 emplois d'insertion. Il invoque une dégradation devenue insoutenable de l'équilibre économique de la filière. Cette réorganisation représente environ 15 000 tonnes de collecte en moins. C'est ce que déclare le relais dans un communiqué. Des conteneurs de collecte vont être retirés. La ville de Tyr, dans le sud du Liban, a été visée aujourd'hui par un bombardement après un appel à évacuer israéliens. Ce dernier concernait toute la ville, y compris le quartier chrétien, pour la première fois depuis le début de la guerre entre Israël et le Hezbollah pro-iranien. Enfin, deux études américaines pointent du doigt le rôle qu'a joué le smartphone, à commencer par l'iPhone en 2007, dans la baisse du taux de fécondité. Les détenteurs de smartphones ont moins d'interactions sociales et donc de relations sexuelles dans la vraie vie. C'est ce que suggèrent les chercheurs. C'est la fin de ce flash, une bonne fin de journée à toutes et à tous.

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3: Bonjour, football, l'équipe de France disputait son deuxième et dernier match de préparation à la Coupe de France face à l'Irlande du Nord lundi soir à Lille. Les hommes de Didier Deschamps ont rapidement pris le contrôle du ballon et se sont finalement imposés 3-1, solides collectivement et inspirés offensivement. Les Bleus bouclent ainsi leur préparation par un succès convaincant à 8 jours de leur entrée en lice dans la Coupe du Monde. Foot toujours, Olivier Giroud repousse sa retraite à 39 ans. Le meilleur buteur de l'histoire des Bleus a décidé de prolonger d'un an à Lille, alors que le club nordiste disputera la Ligue des Nations. Par ailleurs, Michel Platini a déposé plainte avec constitution de partie civile contre le patron de la FIFA, Gianni Infantino, pour dénonciation calomnieuse et trafic d'influence. Il avait déposé une plainte simple en novembre 2021 dans le même dossier qui a brisé son ascension vers le sommet du football mondial, mais elle avait été classée sans suite. Un record historique battu dimanche en Betfred Championship, la deuxième division anglaise de rugby à 13, les London Broncos ont dynamité les North Wales Crusaders sur la marque invraisemblable de 134-0. Il s'agit tout bonnement de la victoire la plus écrasante de l'histoire du rugby professionnel anglais sur les deux niveaux de l'élite confondue. Les Londoniens ont signé un autre record, celui du plus grand nombre d'essais aplatis dans un match, soit 25. Un essai planté quasiment toutes les 3 minutes. Tennis comme à Roland-Garros, Pierre-Hugues Herbert est parvenu à franchir le cap des qualifications à Stuttgart pour ses débuts sur gazon, mais il est ensuite tombé au premier tour. Le français 232e mondial défiait l'espagnol Martin Landalus 58e hier pour son entrée en lice dans le tournoi allemand. Il a été éliminé sur le score de 5-7, 6-3, 6-4 après 2h18 de jeu. Cyclisme, membre de l'échappée du jour, Anton Charmig est allé décrocher la deuxième victoire de sa carrière hier au Puy-en-Velay lors de la deuxième étape du Tour Auvergne-Rhône-Alpes. Alex Baudin conserve le maillot jaune. C'est la fin de ce Flash Sport, une très bonne journée à toutes et à tous.
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1: Il est 5 heures.
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2: Bonjour, l'enquête sur le harcèlement à l'école rend ses conclusions. Quelque 3% des écoliers, 4% des collégiens, 2% des lycéens se déclarent victimes de harcèlement scolaire. Selon l'Éducation nationale, les garçons sont autant concernés que les filles. D'importants écarts ressortent selon les filières au lycée. La mort de Liana est un échec pour la gendarmerie, a déploré hier soir sur TF1 Hubert Bonneau, directeur général de la gendarmerie nationale. Plus tôt dans la journée, le ministre de l'Intérieur, Laurent Nunez, a demandé aux policiers et aux gendarmes de prioriser les affaires de violence sexuelle sur les mineurs. 4 syndicats de la SNCF appellent à une grève ce mercredi. Des perturbations importantes sont à prévoir sur le réseau, avec en moyenne un TGV sur 3 annulé, un Inter sur 2 et un trafic régional fortement perturbé. Ce mouvement social a été lancé pour réclamer un moratoire sur l'ouverture à la concurrence, une libéralisation du transport ferroviaire européen à l'œuvre depuis 2021. Les syndicats qui demandent aussi une revalorisation des salaires. Donald Trump promet de répliquer après que les Iraniens ont abattu un hélicoptère américain qui patrouillait au-dessus du détroit d'Ormuz. Les deux pilotes sont en sécurité et indemnes, selon le président américain. De son côté, l'armée israélienne a mené des frappes sur la ville de Tyr dans le sud du Liban, où au moins 8 personnes sont mortes. 6 pays, dont la France, ont annoncé des mesures dénonçant l'intensification de la colonisation et des violences en Cisjordanie. Pour sa part, la France interdit d'accès à son territoire à Bezalel Smotrich, ministre des Finances israélien d'extrême droite, mais aussi 4 responsables d'organisations de colons et 21 colons violents. C'est la fin de ce flash, une très bonne journée à notre écoute.
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2: Bonjour. Tennis, après avoir perdu 7 des 10 matchs qu'il a disputés lors de la saison sur terre battue, dont 5 d'affilée, pour finir, Corentin Moutet a débuté la saison sur gazon hier. Du côté de Stuttgart, où il avait atteint les 8e de finale l'an passé, il a hérité pour son entrée en lice de Nick Kyrgios, finaliste de Wimbledon 2022. L'Australien faisait son grand retour à la compétition 5 mois après son dernier match sur le circuit ATP à Brisbane, et c'est lui qui s'est imposé sur le score de 6-3-6-4 en 1h13. Cyclisme, maillot jaune depuis la première étape du Tour Auvergne-Rhône-Alpes dimanche dernier. Alex Baudin s'est arraché lors du contre-la-montre par équipe remporté par Visma Lisebike hier. Il conserve la tête du classement général. Paul Sexa s'appointe à 1 minute du leader. Football, Mason Greenwood est tout proche de quitter l'Olympique de Marseille, selon les informations du Corriere dello Sport. D'après le média italien, un accord entre l'entourage du joueur et l'AS Rome aurait été trouvé pour un salaire avoisinant les 4 millions d'euros par an, bonus inclus. Un salaire qui augmentera au fil des 5 saisons prévues dans le contrat. De son côté, Pierre Sage s'apprête à relever le premier défi de sa carrière à l'étranger. Le technicien de 47 ans, arrivé au Racing Club de Lens en juillet 2025, a choisi de tourner la page dès ce marché des transferts estival. Après une seule saison passée sur le banc des 100 et hors, le coach quitte l'Artois. Un départ qui intervient pourtant au terme d'un exercice convaincant. Pierre Sage a marqué les esprits la saison dernière, allant jusqu'à soulever la Coupe de France avec Lens. Les plans initiaux ont changé pour les Jeux d'hiver prévus dans les Alpes françaises en 2030. Alors que Nice et son alliance Riviera devaient accueillir les tournois de hockey sur glace, l'opposition du nouveau maire de la ville, Éric Ciotti, a poussé le comité d'organisation à revoir la carte des sites. Alors que Paris était candidate pour accueillir les hockeyeurs à l'Accor Arena et à l'Adidas Arena, le choix de maintenir les épreuves sur le territoire des régions Auvergne-Rhône-Alpes et Provence-Alpes-Côte d'Azur a été privilégié. Ainsi, Lyon devrait finalement accueillir l'ensemble des épreuves sur glace. C'est la fin de ce Flash au Sport. Une très bonne journée à notre écoute.
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1: Bonjour, l'enquête sur le harcèlement à l'école rend ses conclusions. Quelque 3% des écoliers, 4% des collégiens, 2% des lycéens se déclarent victimes de harcèlement scolaire. Selon l'Éducation nationale, les garçons sont autant concernés que les filles. D'importants écarts ressortent selon les filières au lycée. La mort de Liana est un échec pour la gendarmerie, a déploré hier soir sur TF1 Hubert Bonneau, directeur général de la gendarmerie nationale. Plus tôt dans la journée, le ministre de l'Intérieur, Laurent Nunez, a demandé aux policiers et aux gendarmes de prioriser les affaires de violence sexuelle sur les mineurs. Quatre syndicats de la SNCF appellent à une grève ce mercredi. Des perturbations importantes sont à prévoir sur le réseau, avec en moyenne un TGV sur 3 annulé, un inter sur 2 et un trafic régional fortement perturbé. Ce mouvement social a été lancé pour réclamer un moratoire sur l'ouverture à la concurrence, une libéralisation du transport ferroviaire européen à l'œuvre depuis 2021. Les syndicats qui demandent aussi une revalorisation des salaires. Donald Trump promet de répliquer après que les Iraniens ont abattu un hélicoptère américain qui patrouillait au-dessus du détroit d'Ormuz. Les deux pilotes sont en sécurité et indemnes, selon le président américain. De son côté, l'armée israélienne a mené des frappes sur la ville de Tyr dans le sud du Liban, où au moins 8 personnes sont mortes. 6 pays, dont la France, ont annoncé des mesures dénonçant l'intensification de la colonisation et des violences en Cisjordanie. Pour sa part, la France interdit d'accès à son territoire à Bezalel Smotrich, ministre des Finances israélien d'extrême droite, mais aussi 4 responsables d'organisations de colons et 21 colons violents. C'est la fin de ce flash, une très bonne journée à notre écoute.
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1: Bonjour. Tennis, après avoir perdu 7 des 10 matchs qu'il a disputés lors de la saison sur terre battue, dont 5 d'affilée, pour finir, Corentin Moutet a débuté la saison sur gazon hier du côté de Stuttgart, où il avait atteint les 8e de finale l'an passé. Il a hérité pour son entrée en lice de Nick Kyrgios, finaliste de Wimbledon 2022. L'Australien faisait son grand retour à la compétition 5 mois après son dernier match sur le circuit ATP à Brisbane, et c'est lui qui s'est imposé sur le score de 6-3-6-4 en 1h13. Cyclisme, maillot jaune depuis la première étape du Tour Auvergne-Rhône-Alpes dimanche dernier. Alex Baudin s'est arraché lors du contre-la-montre par équipe remporté par Visma Lisebike hier. Il conserve la tête du classement général. Paul Sexas s'appointe à 1 minute du leader. Football, Mason Greenwood est tout proche de quitter l'Olympique de Marseille, selon les informations du Corriere dello Sport. D'après le média italien, un accord entre l'entourage du joueur et l'AS Rome aurait été trouvé pour un salaire avoisinant les 4 millions d'euros par an, bonus inclus. Un salaire qui augmentera au fil des 5 saisons prévues dans le contrat. De son côté, Pierre Sage s'apprête à relever le premier défi de sa carrière à l'étranger. Le technicien de 47 ans, arrivé au Racing Club de Lens en juillet 2025, a choisi de tourner la page dès ce marché des transferts estival. Après une seule saison passée sur le banc des 100 et or, le coach quitte l'Artois. Un départ qui intervient pourtant au terme d'un exercice convaincant. Pierre Sage a marqué les esprits la saison dernière, allant jusqu'à soulever la Coupe de France avec Lens. Les plans initiaux ont changé pour les Jeux d'hiver prévus dans les Alpes françaises en 2030. Alors que Nice et son alliance Riviera devaient accueillir les tournois de hockey sur glace, l'opposition du nouveau maire de la ville, Éric Ciotti, a poussé le comité d'organisation à revoir la carte des sites. Alors que Paris était candidate pour accueillir les hockeyeurs à l'Accor Arena et à l'Adidas Arena, le choix de maintenir les épreuves sur le territoire des régions Auvergne-Rhône-Alpes et Provence-Alpes-Côte d'Azur a été privilégié. Ainsi, Lyon devrait finalement accueillir l'ensemble des épreuves sur glace. C'est la fin de ce Flash Sport. Une très bonne journée à notre écoute.

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1: Bonjour, l'enquête sur le harcèlement à l'école rend ses conclusions. Quelques 3% des écoliers, 4% des collégiens, 2% des lycéens se déclarent victimes de harcèlement scolaire. Selon l'Éducation nationale, les garçons sont autant concernés que les filles. D'importants écarts ressortent selon les filières au lycée. La mort de Liana est un échec pour la gendarmerie, a déploré hier soir sur TF1 Hubert Bonneau, directeur général de la gendarmerie nationale. Plus tôt dans la journée, le ministre de l'Intérieur, Laurent Nunez, a demandé aux policiers et aux gendarmes de prioriser les affaires de violence sexuelle sur les mineurs. Quatre syndicats de la SNCF appellent à une grève ce mercredi. Des perturbations importantes sont à prévoir sur le réseau, avec en moyenne un TGV sur 3 annulé, un inter sur 2 et un trafic régional fortement perturbé. Ce mouvement social a été lancé pour réclamer un moratoire sur l'ouverture à la concurrence, une libéralisation du transport ferroviaire européen à l'œuvre depuis 2021. Les syndicats qui demandent aussi une revalorisation des salaires. Donald Trump promet de répliquer après que les Iraniens ont abattu un hélicoptère américain qui patrouillait au-dessus du détroit d'Ormuz. Les deux pilotes sont en sécurité et indemnes, selon le président américain. De son côté, l'armée israélienne a mené des frappes sur la ville de Tyr dans le sud du Liban, où au moins 8 personnes sont mortes. 6 pays, dont la France, ont annoncé des mesures dénonçant l'intensification de la colonisation et des violences en Cisjordanie. Pour sa part, la France interdit d'accès à son territoire à Bezalel Smotrich, ministre des Finances israélien d'extrême droite, mais aussi 4 responsables d'organisations de colons et 21 colons violents. C'est la fin de ce flash, une très bonne journée à notre écoute.
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1: Bonjour. Tennis, après avoir perdu 7 des 10 matchs qu'il a disputés lors de la saison sur terre battue, dont 5 d'affilée, pour finir, Corentin Moutet a débuté la saison sur gazon hier du côté de Stuttgart, où il avait atteint les 8e de finale l'an passé. Il a hérité pour son entrée en lice de Nick Kyrgios, finaliste de Wimbledon 2022. L'Australien faisait son grand retour à la compétition 5 mois après son dernier match sur le circuit ATP à Brisbane, et c'est lui qui s'est imposé sur le score de 6-3-6-4 en 1h13. Cyclisme, maillot jaune depuis la première étape du Tour Auvergne-Rhône-Alpes dimanche dernier. Alex Baudin s'est arraché lors du contre-la-montre par équipe remporté par Visma Lisebike hier. Il conserve la tête du classement général. Paul Sexas pointe à une minute du leader. Football, Mason Greenwood est tout proche de quitter l'Olympique de Marseille selon les informations du Corriere dello Sport. D'après le média italien, un accord entre l'entourage du joueur et l'AS Rome aurait été trouvé pour un salaire avoisinant les 4 millions d'euros par an, bonus inclus. Un salaire qui augmentera au fil des 5 saisons prévues dans le contrat. De son côté, Pierre Sage s'apprête à relever le premier défi de sa carrière à l'étranger. Le technicien de 47 ans, arrivé au Racing Club de Lens en juillet 2025, a choisi de tourner la page dès ce marché des transferts estival. Après une seule saison passée sur le banc des 100 et or, le coach quitte l'Artois. Un départ qui intervient pourtant au terme d'un exercice convaincant. Pierre Sage a marqué les esprits la saison dernière, allant jusqu'à soulever la Coupe de France avec Lens. Les plans initiaux ont changé pour les Jeux d'hiver prévus dans les Alpes françaises en 2030. Alors que Nice et son alliance Riviera devaient accueillir les tournois de hockey sur glace, l'opposition du nouveau maire de la ville, Éric Ciotti, a poussé le comité d'organisation à revoir la carte des sites. Alors que Paris était candidate pour accueillir les hockeyeurs à l'Accor Arena et à l'Adidas Arena, le choix de maintenir les épreuves sur le territoire des régions Auvergne-Rhône-Alpes et Provence-Alpes-Côte d'Azur a été privilégié. Ainsi, Lyon devrait finalement accueillir l'ensemble des épreuves sur glace. C'est la fin de ce Flash Sport. Une très bonne journée à notre écoute.
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6: La météo pour ce mercredi 10 juin, le ciel est variable sur l'ensemble du pays, sous la fraîcheur en raison du vent du nord. De nombreuses averses circulent sur un large quart nord-est du pays. Le soleil, lui, résiste dans le sud-est, mais avec un mistral qui se renforce. Les températures pour ce mercredi matin, 11 degrés sur Brest et Cherbourg, 11 également pour Lille et Orléans, 12 à Strasbourg et Paris, 13 degrés pour Toulouse et Lyon, 13 également à Bordeaux, 14 à Biarritz, 17 pour Perpignan, 18 à Marseille et Nice et 19 à Ajaccio. Et pour ce mercredi après-midi, entre 16 et 18 degrés sur une moitié nord. Il fera 16 en Bretagne et en Normandie, 17 sur le Grand Est et sur les Hauts-de-France, 18 sur l'Île-de-France. Dans la moitié sud, entre 19 et 30 degrés. Il fera 19 à 20 sur la Nouvelle-Aquitaine, 21 degrés en vallée du Rhône et sur l'Occitanie, 27 sur la Corse et 24 à 27 sur le golfe du Lion et jusqu'à 30 degrés sur la Côte d'Azur.
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2: Bonjour à tous, l'horoscope de ce mercredi. On débute avec les béliers. Votre énergie déborde, c'est le moment d'oser. Taureau, votre sensibilité sera votre meilleur allié du jour. Les gémeaux, essayez de trouver un moment pour vous reposer. Cancer, exprimez vos émotions, elles seront bien reçues. Les lions, pour ce mercredi, une discussion sincère pourrait renforcer un lien précieux. Vierge, lâchez prise, tout ne dépend pas de vous. Les balances, vous bénéficierez d'un coup de pouce du destin. Les scorpions, laissez parler votre passion. Les sagittaires, gardez votre calme en toutes circonstances. Les capricornes, évitez de vous poser trop de questions. Les verseaux, une idée neuve pourrait tout changer. Et enfin les poissons, votre créativité est à son apogée. Avec tout ça, belle journée, bon mercredi.
3: D'accord, donc vous connaissez bien la maison. Alors Amandine qui est...
4: Bonjour, enchantée.
3: Bonjour Amandine.
4: Ben, moi je suis, actionnaire entre parenthèses de l'association. Grâce à la DIG, j'ai pu avancer dans mon projet et ils sont toujours là
3: on
4: pour m'épauler.
3: Ok, et vous êtes au Fougas, je crois.
4: C'est ça, tout à
3: donc,
4: fait.
3: Donc dans la proximité de Muret. Michel ?
5: Je suis aussi bénévole dans la DIG, je suis bénévole depuis 9 mois à peu près.
3: D'accord, un tout jeune bénévole.
5: Tout à fait.
3: Mais bon, vous faites partie des 1200
5: tout à fait.
3: Bénévoles. Et donc, Oufa ?
6: Wafa.
3: Ouais, oh pardon.
6: C'est pas grave.
3: J'ai mal écrit, excusez-moi.
6: Pas de souci. Alors moi je suis Wafa, effectivement, je suis directrice territoriale pour l'ADI sur le secteur de la Haute-Garonne et de l'Ariège.
3: Et de l'Ariège. Donc ça regroupe quand même beaucoup de communes. Et beaucoup d'antennes, je suppose, et beaucoup de déplacements, et d'aller voir les gens, etc. Alors voilà, donc on va parler de l'ADI. Alors j'ai tout de suite commencé en disant, c'est une association à l'origine ?
6: Tout à fait.
3: Alors qu'est-ce que ça veut dire ADI déjà ?
6: Alors l'ADI, c'est l'association pour le droit à l'initiative économique. Et en fait, l'ADI défend l'idée que tout le monde peut devenir entrepreneur, quels que soient ses moyens financiers ou sa catégorie socio-professionnelle.
3: D'accord. Donc, y a un examen d'entrée ?
6: Absolument pas, bien au contraire.
3: Donc, non, en fait, mais volontairement, je vous dis ça.
6: Exactement, donc l'ADI lutte contre tous les stéréotypes de base sur l'entrepreneuriat.
3: Voilà, c'est ça.
6: Et sur le monde financier. Donc voilà.
3: Comme alors, je veux créer mon entreprise, je veux être accompagné par l'ADI, donc je vous appelle. Et comment ça se passe ?
6: Alors, vous avez un projet de création d'entreprise, de petite ou moyenne envergure tout de même. Nous pouvons donc vous accompagner gratuitement sur toutes les étapes de votre projet, de la structuration jusqu'à l'immatriculation et même sur le développement. Et donc, on vous accompagne aussi, on vous finance pour pouvoir commencer dans de bonnes conditions. Donc, un besoin de financement.
3: Qui est toujours un problème de trésorerie en général.
6: Tout à fait, trésorerie, matériel, stock, véhicule, peu importe votre besoin, jusqu'à 12 000 euros, l'ADI pourra vous financer.
3: D'accord, mais ça veut dire que vous lisez le projet quand même avant.
6: Bien sûr.
3: Parce qu'on ne crée pas une entreprise pour créer une entreprise en fait.
6: Tout à fait, on va quand même vérifier.
3: Il y a des critères
6: sur le projet ?
3: Oui.
6: Alors le projet, comme je vous disais tout à l'heure, donc petite moyenne dimension. Ensuite, pas forcément de critères particuliers. On a un accompagnement qui va permettre de structurer, comme je disais tout à l'heure, mais pas de critères.
3: Donc on peut créer n'importe quelle entreprise. Vous n'avez pas de choses à arrêter spécifiquement. Ça peut être dans le bâtiment, dans l'industrie.
6: Tout à fait, tout secteur d'activité.
3: Dans le petit commerce, dans le commerce tout court, pardon. Ou pour développer des compétences personnelles.
6: Exactement.
3: On a la chance d'avoir Amandine avec nous, tout à l'heure, qui nous a dit qu'elle avait une boutique pour animaux.
7: C'est ça.
3: Voilà. Donc, vous vendez pas d'animaux.
7: Ah non, ça c'est interdit.
3: Ça c'est interdit. Non. Ah oui, c'est encore un autre métier peut-être.
7: Alors, c'est pas un autre métier,
3: c'est
7: quelque
3: éleveurs.
7: Chose que je refuse de faire.
3: Ah d'accord, ok.
7: Voilà.
3: Ah oui, mais alors, vous travaillez grâce à des gens qui le font aussi.
7: Qui ont des animaux.
3: Voilà.
7: J'ai la particularité d'être concentrée notamment sur le chien. Puisque j'ai une boutique itinérante qui me permet de me déplacer tous les week-ends sur les concours canins.
3: D'accord, et il y en a beaucoup.
7: Et il y en a énormément, il y en a partout en France et à tout niveau, même à l'international.
3: D'accord, donc beaucoup de déplacements.
7: Que des déplacements,
3: tous les week-ends. De belles rencontres, je suppose.
7: Tout à fait.
3: Et toutes les races de chiens.
7: Alors,
3: du plus petit au plus gros ?
7: Oui, voilà. En exposition, vous allez avoir du plus petit au plus gros. Et après, selon les sports, vous avez des races plus ou moins...
3: Et c'est un vrai marché aujourd'hui. Hein.
7: C'est un vrai marché parce que les gens sont de plus en plus fous de leurs animaux, prennent de plus en plus soin de leurs animaux et les considèrent vraiment comme un membre de leur famille.
3: C'est bien vrai. J'ai personnellement deux chats et c'est des chats de la maison. Enfin, j'habite chez eux, en fait.
7: Oui, c'est ça. Quand on a un chat, on,
3: avec les chats,
7: son
3: on habite chez son chat. Donc voilà, Amandine, on reparlera de votre projet dans quelques minutes. Et puis, on a la chance aussi d'avoir des bénévoles. Alors, les bénévoles, pourquoi on devient bénévole à l'ADI ?
8: Alors, moi, j'ai décidé de devenir bénévole tout simplement parce que je devais arrêter mon activité professionnelle. Et dans mon ancienne vie, j'avais entendu parler de l'ADI. Et ça m'a donné envie d'aller toquer à leur porte et voir un petit peu ce que je pouvais faire et partager en fait un peu mon expérience.
3: Pour parler de votre expérience.
8: Voilà, partager mon expérience.
3: Donc vous avez travaillé en entreprise.
8: J'ai travaillé en entreprise en communication.
3: En communication. Voilà. Donc vous savez comment marche une entreprise et vous l'avez vécu de l'intérieur,
8: tout
3: bien
8: à
3: évidemment.
8: Fait, c'est ça.
3: Voilà. Michel ?
9: Mais moi c'est pareil, c'est à la fin de ma carrière professionnelle, donc j'étais retraité. Mon épouse avait créé son entreprise, elle avait été en contact avec l'ADI, et elle m'en a parlé, et je me suis renseigné, et pour moi, ça m'intéressait beaucoup d'avoir une activité associative dans laquelle je pouvais poursuivre et transmettre mes compétences acquises moi-même en entreprise privée. J'ai été informaticien de gestion pendant toute ma carrière, et j'avais abordé donc la gestion d'entreprise à travers ce prisme de l'informatique, et le côté créatif, la capacité d'entreprendre m'intéresse beaucoup et le fait de pouvoir être en contact avec des entrepreneurs, de les aider, d'être en relation avec eux, m'intéresse beaucoup pour les aider et aussi pour moi parce que c'est une activité que j'apprécie.
3: D'accord. Donc l'ADI, c'est national, 56 agences, peut-être plus aujourd'hui, non ? Sur les documents que j'ai trouvés, non ?
6: Non, y a... Alors effectivement, l'ADI, c'est présente sur tout le national et également sur les DOM-TOM. Et en fait, on est également hébergé par plusieurs partenaires sur des points de permanence. Donc par exemple, ici sur Muret, on peut nous retrouver, on n'a pas d'agence ADI,
3: oui.
6: Mais on est présent sur les espaces emploi entreprise.
3: D'accord, donc en lien avec France Travail, je suppose.
6: Avec le Muretin Agglo.
3: Le Muretin Agglo, voilà, qui n'est pas loin d'ici.
6: Tout à fait, donc sur l'espace emploi entreprise de Maïmat et celui de Jean Jaurès, mais également celui de Porté.
3: D'accord, ok. Donc, il n'y a pas d'offre d'emploi chez vous, c'est surtout de la création d'entreprise.
6: Alors, nous, comme je vous ai dit tout à l'heure, c'est de l'accompagnement et du financement pour les personnes qui souhaitent créer leur entreprise, mais on intervient également pour du microcrédit mobilité pour les personnes qui ont besoin de se faire financer un véhicule, un permis de conduire, une formation ou autre qui permettent de pouvoir se maintenir dans l'emploi salarié.
3: Ah, d'accord, sans avoir à créer une entreprise, il y a aussi ce volant.
6: Tout à fait, il y a ce volet-là, exactement, d'une personne qui souhaite faciliter ses recherches d'emploi ou se maintenir dans l'emploi salarié. Donc là, l'ADI va pouvoir intervenir si la personne ne peut pas... toujours le critère, c'est de ne pas pouvoir se faire financer par la banque. Donc l'ADI intervient sur le financement
3: des personnes exclues du système bancaire. Mais
6: est-ce qu'on peut être financé
3: par les deux ? Est-ce qu'on peut être financé ?
6: Non, absolument pas, on intervient pas...
3: Ah, c'est l'un ou l'autre ?
6: Exactement, on intervient
3: pas... On n'a pas la banque et l'ADI.
6: Tout à fait, on n'intervient pas en complément d'un crédit bancaire et on n'intervient pas également pour faire l'apport auprès de la banque.
3: D'accord, oui, c'est pas un complément d'apport, c'est...
6: Exactement.
3: Il n'y a que vous.
6: Tout à fait.
3: D'accord. Alors... On est là pour parler librement de l'ADI. Aujourd'hui, on peut dire combien d'entreprises, on parle de la Haute-Garonne et de l'Ariège, aujourd'hui, combien de personnes bénéficient de votre aide ?
6: Alors là, sur le Muretin Agglo, je vais principalement parler de ce secteur-là. L'an dernier, on a pu financer une cinquantaine de personnes sur le Muretin Agglo.
3: C'est beaucoup.
6: Voilà, tout à fait.
3: Donc c'est beaucoup, c'est important.
6: Exactement. Donc ça reste quand même un
3: tout type d'entreprise,
6: important. Tout type de projet, tout type d'entreprise, petite moyenne envergure tout de même,
3: bien sûr.
6: Qui n'a pas accès aux prêts bancaires.
3: D'accord. Alors, ils n'ont pas accès aux prêts bancaires parce qu'ils ne veulent pas accéder aux prêts bancaires ou parce qu'on a eu un incident ? Si alors, on a eu un incident bancaire, ce qui peut arriver hein,
6: alors,
3: dans une expérience.
6: Alors on sait qu'effectivement, quand on se présente auprès d'une banque, on va demander, enfin le banquier va demander quand même à avoir une capacité financière, une capacité de remboursement assez conséquente pour pouvoir assurer les mensualités. Peut-être demander un premier, voire un deuxième bilan, avoir un recul assez suffisant sur l'activité ou de l'apport, ce qu'on n'a pas forcément au démarrage.
3: D'accord.
6: Donc nous, à l'ADI, on va travailler la capacité de remboursement complètement différemment qu'un conseiller financier en banque. Donc l'étude est tout de même faite, en rendez-vous avec la conseillère du secteur.
3: Conseillère.
6: Tout à fait. Mais nous n'avons pas les mêmes critères d'accès à nos prêts.
3: D'accord. Alors Amandine, justement, quand on a ce prêt, alors vous en avez fait quoi de ce prêt ?
4: Alors, le premier, parce que j'ai bénéficié deux fois de l'aide de l'ADI. Le premier...
3: Donc, on peut renouveler, en fait.
4: Voilà, tout à fait. J'ai bénéficié deux fois de l'aide de l'ADI. La première fois, pour au départ, quand j'ai rencontré l'ADI et quand j'ai compris comment ça fonctionnait, je leur ai demandé un petit coup de pouce pour développer mon stock, pour pouvoir être présente sur des événements un peu plus importants et pouvoir proposer à mes clients un large panel de produits que je ne pouvais pas m'offrir en tant que...
3: Vous étiez limitée.
4: Voilà, j'étais un peu limitée par rapport aux fonds propres.
3: Voilà.
4: Et du coup, l'ADI est venu me donner un petit coup de pouce en premier. Et ensuite, quand mon entreprise s'est développée, parce que ça a été très très vite, j'ai eu besoin très très vite d'un fourgon pour me déplacer, puisque
3: pour
4: je suis itinérante.
3: Pour la marchandise, bien sûr.
4: Tout à fait, parce qu'il y en a un peu beaucoup. Et l'ADI m'a aidé à financer mon camion.
3: Voilà. Donc c'est important quand même, parce que
4: c'est eux qui ont permis le développement supplémentaire de mon entreprise. Grâce à eux, aujourd'hui, je peux aller partout en France, emmener de la marchandise assez conséquente pour proposer à mes clients et être...
3: Et ça vous a permis, dans votre activité, de vous rémunérer aussi, probablement.
4: Alors, de permettre de me rémunérer, un peu plus que ce qu'il n'était, parce que le fait de pouvoir proposer plus aux gens permet d'avoir...
3: développé
4: tout à fait, plus de commerce et plus de rendement. Et donc, voilà. C'est grâce à eux aujourd'hui que j'en suis arrivée là.
3: Et ça fait, combien de temps déjà
4: que... Alors moi, ça fait 4 ans que mon entreprise est ouverte. La première année, je me suis un peu débrouillée toute seule parce que je ne connaissais pas l'ADI. Et puis, j'ai été invitée à une réunion entre elles, d'auto-entrepreneuses muretaines. Et c'est comme ça que j'ai rencontré Julie, qui m'a fait rencontrer une autre Julie, et que je suis arrivée là grâce à elle.
3: Grâce à toutes ces personnes. Mais vous, il n'y avait pas de messieurs ?
4: Et non, il n'y avait que, c'était une des réunions que d'auto-entrepreneuses.
3: Que des dames.
4: Que des dames.
3: Donc, 4 ans. Alors, votre statut aujourd'hui, c'est auto-entrepreneur ou...
4: À l'heure actuelle, je suis toujours auto-entrepreneuse. Mais bientôt, je vais arriver à la limite où il va falloir que je passe au rang au-dessus, en EURL.
3: En EURL ou SAS.
4: Voilà. Donc, mais ce n'est pas encore pour tout de suite. Je pense que d'ici fin d'année, je serai arrivé à ce niveau-là.
3: Ah oui, mais c'est une belle progression. Hein,
4: c'est une belle progression.
3: Parce que quand on connaît les seuils,
4: oui.
3: C'est quand même assez conséquent, quoi, je veux dire.
4: Là, cette année, grâce encore une fois à l'ADI, je pars au championnat d'Europe d'agility qui se déroulera à Fontainebleau au Grand Parquet. Donc, et l'endroit et la compétition est quelque chose d'énorme. Et sans eux, j'y serais jamais arrivé.
3: Alors aujourd'hui, sur les compétitions, on vend toutes sortes de produits. Je n'y connais rien, je vous le dis tout de suite. Mais alors, ça va du collier pour chien aux aliments, de tout.
4: Les friandises, les accessoires, les colliers, les compléments alimentaires. Selon les sports canins, vous avez des besoins différents en termes de matériel. Donc je passe par toutes ces étapes. Alors, et selon les compétitions,
3: c'est quoi votre plus-value par rapport à un commerce traditionnel installé dans une ville ?
4: Le fait de pouvoir m'adapter aux sports canins et de leur proposer le matériel dont ils ont besoin sur le moment et dans leur entraînement futur.
3: Alors, on voit ça dans le sport tout court, hein, pour les êtres humains, sur des compétitions, sur le trail, des choses comme ça, où on voit des gens qui arrivent avec des stands et qui vendent vraiment des produits spécifiques.
4: Mais voilà, c'est exactement ce que je fais.
3: Et du conseil, surtout.
4: Et c'est important parce que...
3: C'est important, le conseil, je pense.
4: Tout le monde n'est pas forcément formé à tout ce qui concerne le chien, parce que de toute façon, en compétition, il n'y a que les chiens, les chats, ils ne font pas encore de compétition.
3: Et, pas facile à dresser.
4: Ouais,
3: hein.
4: C'est que c'est plus compliqué. Et voilà, il faut s'informer, il faut pouvoir dire aux gens et leur expliquer avec des mots clairs ce qu'ils attendent des produits qu'on leur vend.
3: D'accord. Et donc, vos produits, vous les achetez sur des plateformes différentes, je suppose ?
4: Alors, chez des fournisseurs différents, j'essaye de rester le maximum en France,
3: oui,
4: ce qui est compliqué. Ouais, c'est très compliqué, mais j'y arrive sur pas mal de produits. Et sinon, je me limite à l'Europe, parce que pareil, j'ai une éthique et il est hors de question que j'aille en dehors de l'Europe chercher
3: Bravo.
4: Des produits.
3: Bravo. Vos chiens font de la compétition ?
4: Ah non, mes chiens font de la compétition de canapé. Voilà, c'est
3: d'accord,
4: à celui
3: qui
4: fera la grosse sieste.
3: Peut-être vendre des canapés aussi, on ne sait
4: je
3: jamais.
4: Je pourrais m'y mettre.
3: Vous pouvez étendre votre activité. Alors, nos amis bénévoles qui sont là, Michel et Sonia, est-ce que quand on vous rencontre, on vous raconte notre projet, tout simplement ?
9: Alors.
8: Oui, donc la première rencontre, enfin moi, en ce qui me concerne, c'est, je ne fais pas du conseil individuel, hein, je suis plus sur de l'animation d'ateliers. Donc des ateliers qui sont entièrement gratuits. Hein,
3: fait par l'ADI.
8: Fait par l'ADI. Voilà, donc on est deux bénévoles généralement sur ces ateliers. Et donc j'interviens vraiment en amont du projet, c'est-à-dire que c'est là, je dirais, que tout se joue. Quand l'idée est encore fragile et qu'il faut vraiment aider à ce qu'elle prenne racine.
3: Bien sûr. Voilà. Alors, on donne quoi comme conseil dans ces cas-là ?
8: Déjà, on écoute.
3: On écoute.
8: On écoute.
3: Ça, c'est bien.
8: Voilà. Donc,
3: tout le monde n'écoute pas.
8: On écoute. Et en fait, notre rôle, enfin mon rôle, va d'aider à faire le tri dans le brouillard du début, en fait.
3: Oui, parce que c'est pas simple hein, de créer une entreprise. On croit que c'est facile, mais non. Il y a quand même des règles.
10: Amandine sourit ouais. quand je dis ça, mais c'est ça, c'est faire le tri dans le brouillard du début. Donc souvent, les personnes arrivent avec une intuition, une envie, et ensemble, en fait, on va commencer à dessiner les contours du métier ou de l'activité qu'ils veulent développer.
3: D'accord. Mais vous pouvez dire, ça veut dire que vous pouvez aussi dire à quelqu'un, bah, votre projet, il n'est pas viable.
10: Tout à fait. On est vraiment, enfin, moi, sur ces premiers ateliers, dire, je pense, hein. Je suis là pour appuyer où ça fait mal, d'ailleurs. Hein. Voilà.
3: D'accord.
10: Voilà.
3: Bah, ça, c'est important.
10: Ouais. C'est vraiment quand ça ne tient problème. Pas du tout la route ou quand c'est complètement farfelu, on va le dire. On va le
3: oui,
10: dire.
3: Non, non, mais vous avez raison parce que vous n'êtes pas là pour induire les gens en erreur non plus. Michel, le même avis ?
9: Enfin, non, je suis du même avis. Avec Sonia, en fait, on intervient en tant que bénévole suivant deux formats, soit sur des ateliers collectifs.
3: Comme vient de le dire Sonia.
9: Oui, et ce dont parle Sonia, effectivement, on a un premier atelier en particulier qui permet d'examiner les différents aspects de l'entreprise telle qu'elle est envisagée, de façon à ce que les gens n'aient pas d'oubli, si vous voulez, dans leur concept d'entreprise. Et on est là, quelque part, pour les aider à clarifier leur idée et pour appuyer aux endroits où il nous semble qu'il y a une incohérence ou quelque chose qui reste à creuser. Et ensuite, on a un second format d'intervention qui peut être des interventions plus individuelles où, en tête à tête, l'entrepreneur a un questionnement sur un point précis de son projet.
3: Juridique,
9: social, et là, on va essayer de l'aider. Là. Et ensuite, en complément, en fait, dans les ateliers qu'on fait, on a aujourd'hui 4 ateliers distincts, avec des thématiques distinctes. Le premier, c'est un atelier qui permet d'examiner les différents aspects de l'entreprise. Du qu'est-ce que c'est que je vends, quel est mon projet d'entreprise, mais quels sont mes clients, comment je les aborde, quelles sont mes activités que je dois couvrir, quels sont les partenaires auxquels je vais devoir m'adresser, comment je vais vendre mon service, quelles sont globalement mes sources de revenus et de coûts. Il y a un second atelier qui est plus commercial, qui est comment je vais présenter mon entreprise à des clients ou à des partenaires éventuels ou à des banquiers pour présenter pertinemment, je dirais, mon activité. Il y en a un troisième qui va être sur les chiffres. Quelle est ma structure de coûts? Comment je veux le vendre et quel est globalement à partir de quel moment je vais pouvoir être rentable. Et le dernier, c'est sur la micro-entreprise, dans lequel on va présenter globalement la fiscalité de la micro-entreprise, les contraintes fiscales, etc.
3: Les obligations, voilà. Les droits, etc.
9: Et tout ça, ces 4 ateliers sont totalement gratuits et sont avant l'accès au microcrédit. C'est-à-dire que...
3: Oui, avant qu'il y ait la décision.
9: Avant qu'il y ait la décision de financer.
3: Alors, vous parliez des entreprises. Aujourd'hui, oui, se faire connaître, c'est compliqué parce qu'il y a les réseaux. Et puis, il y a une multitude d'entreprises qui essayent de travailler, bien évidemment, à juste titre. Mais aujourd'hui, c'est difficile de faire son chemin aussi. Vous avez quand même, Amandine, quand même une spécialité. Oui. Mais on a aussi des métiers courants, peut-être. Non ?
10: Oui, on a les métiers, une coiffeuse, une esthéticienne, oui, voilà. Un plombier, un chauffeur VTC.
3: J'ai vu que les coiffeurs, la mode, c'était à domicile.
10: Mais oui. Au début, d'ailleurs, on leur conseille de commencer à domicile.
3: Oui, parce qu'il y a des charges en moins, oui, etc. Voilà. Oui, oui. Voilà. Les locaux coûtent cher.
11: C'est pour ça que je n'ai qu'un e-commerce et pas de boutique physique. Ce d'accord. qui permet d'être très, oui, très compétitif.
3: Oui, bon, puis c'est d'actualité hein, maintenant. Tous les gens achètent par Internet.
11: Enfin, mais ça beaucoup. Permet d'être très, très compétitif et de limiter les coûts. Oui. Et ça, nous l'apprend et nous le dit. Surtout, ne vous jetez pas dans la gueule du loup à vouloir prendre un local de suite.
3: Parce que souvent, ça coûte très cher.
11: Ça coûte très cher et c'est ça qui
3: coûte. Et c'est le reste qui coûte très cher aussi. Hein. Donc voilà, vous avez fait une belle description, Michel, de vos... Alors, il y a un moment, vous l'avez dit, hein, il y a l'atelier, etc. Et on passe à la phase du micro-crédit. Est-ce qu'il y a un juriste, un avocat qui vous accompagne ou on a vraiment...
6: Sur
3: les décisions.
6: Alors, nos décisions, donc comme j'expliquais tout à l'heure, donc le porteur de projet créateur d'entreprise va être reçu par une conseillère qui va étudier le projet dans sa globalité, ensuite sa capacité de remboursement, et ensuite le dossier passera en décision auprès d'un comité de crédit. Donc nous, on a deux comités de crédit par semaine Et c'est des membres de, les membres du comité qui sont en fait des bénévoles et des directeurs de l'association qui vont donc pencher sur l'accord ou le refus, parce que nos prêts ne sont pas 100% accordés.
3: Bien sûr.
6: Voilà, donc ça reste quand même un financement à crédit, donc qui dit prêt dit remboursement, donc quand même une étude.
3: Il faut rembourser, c'est le principe du crédit.
6: Pour ne pas que la personne soit mise en
3: difficulté. Mais alors, on parlait, la durée, ça peut être combien une durée ?
6: Ça peut aller jusqu'à 48 mois.
3: 48
6: donc
3: mois.
6: On est sur des durées plutôt faibles, oui. 4 ans, voilà. 4 ans, donc ouais. On n'est pas limité aussi en termes de minimum d'emprunt, donc ça peut être, j'ai besoin vraiment juste d'un petit peu de trésorerie, que ce soit
3: 2 000 ou 3 000 euros,
6: exactement. Ouais. Le maximum sera 12 000 euros sur le microcrédit pour la création ou le développement d'entreprise,
3: on va parler d'accord. tout à l'heure. Et ça a un taux
6: Tout à fait. Là, actuellement, nos microcrédits, selon le montant emprunté, peuvent varier de 8 à 9,74%. Et on peut également coupler ces microcrédits à des prêts à taux zéro. Donc, des prêts d'honneur que nous avons, que nous pouvons faire bénéficier les porteurs de projets.
3: Alors, la question... D'où vient l'argent ?
6: Alors nous, nos fonds, donc on est soutenus donc par des subventions. Donc on a le soutien de l'Europe. On a également des emprunts bancaires. Donc on emprunte aux banques pour pouvoir reprêter derrière aux porteurs de projets. Voilà, donc subventions, emprunts.
3: D'accord.
6: Principalement
3: sur okay.
10: quelques la région. Dons aussi.
6: Exact. Mmh. Un petit peu de dons.
3: De dons, oui. Bon. Mmh. Pourquoi pas ? Bien c'est sûr. Une association de
10: une façon, association peut, d'utilité peut, publique.
3: Et on peut les déduire, etc. Voilà. 800 salariés quand même. Hein.
6: Tout à fait. 1200 c'est énorme. Bénévoles, si
3: je suis 1200 bénévoles, ce que ouais. disait Michel ouais, en préambule.
6: Et heureusement que nos bénévoles sont là pour...
3: Oui, parce qu'il y a un travail de terrain.
6: Exactement, il y a parce un travail de terrain.
3: Moi, que c'est vous qui m'avez fait découvrir l'ADI, je n'avais jamais entendu parler en fait. Et je ne savais pas que ça existait. Mais avec 56 agents, ça existe forcément. Et on entend peu parler de vous. Je ne sais pas, vous communiquez via...
10: Alors, on communique via... Si, y a, c'est l'émission locale qui parle... Souvent,
3: qui parle
10: c'est,
3: de vous.
10: Voilà, qui parle de nous.
3: Ouais. Y a l'émission France locale travail, ont un rôle très important.
10: Ouais, mission locale, France Travail.
3: D'accord, oui.
10: Donc, et puis tout
11: le bouche à oreille.
10: Et puis après, c'est souvent le bouche à oreille qui fonctionne.
3: Il y a ouais. combien de projets sur la Haute-Garonne et l'Ariège aujourd'hui vous avez combien de... Vous ne savez pas. Non,
6: il y
3: mais
6: en
3: beaucoup
6: a
3: de
6: tellement,
3: monde.
6: Il y en a énormément.
10: Il y en a tous les jours, il en arrive tous les jours.
3: Il en arrive tous les jours, oui, parce que vous avez dit 50 dans le Muretin déjà.
6: Oui.
3: Et le Muretin, c'est
6: projet,
3: pas...
6: De projets financés.
3: Hein. De projets financés. Voilà, donc ça veut dire qu'il y en a qui sont restés sur le bord de la route
6: exactement.
3: Ou qui sont en attente de...
6: Tout à fait.
3: Voilà. Oui. Et donc, il y a des demandes tous les jours.
10: Tous les jours.
3: Les gens. Bravo.
6: En fait, l'ADI, c'est une association qui existe depuis plus de 30 ans.
3: Oui.
6: Et en termes de communication, donc on essaie de déployer des moyens de communication également sur les réseaux sociaux. Mais effectivement, le bouche à oreille, c'est un moyen qui fonctionne bien. Et s'entourer de nos partenaires, donc les France Travail, tous les partenaires également d'accompagnement à la création d'entreprises, je pense à BGE... Initiative Haute-Garonne, France Active, etc. Enfin,
3: c'est incroyable le nombre. C'est un millefeuille quand même, non ?
6: Exact. Il y a quand même pas mal d'accompagnements.
3: Oui, il y a beaucoup de... Compliqué, hein, des fois, de s'y retrouver quand on s'adresse à quelqu'un, de savoir la chaîne, en fait.
6: Tout à fait.
3: Alors, on la connaît mal.
6: Ce qui est intéressant, c'est que nous, on se connaît tous et on va pouvoir ensuite faire le filtre vers le bon interlocuteur.
3: Ça, c'est important.
6: Le principal, c'est de se faire accompagner.
3: Ça, c'est important parce qu'il y a des institutions qu'on va appeler, mais qui vous disent oui, non, et c'est tout, quoi.
6: Exact.
3: Et vous n'avez pas plus d'informations. Et quelquefois, c'est difficile. Et aujourd'hui, en plus, physiquement, on ne vous répond pas forcément. Mmh. Vous avez aussi des machines qui vous répondent. Et là, vous êtes un peu perdu. Alors bon, ça, c'est un avis de tout à fait personnel. Mais je trouve ça dangereux pour ceux qui veulent entreprendre. Mmh. Alors que monter une entreprise, ce n'est pas quand même tout simple non plus.
10: Non, ce n'est pas simple.
3: C'est pas simple. Il faut donner l'envie à tout le monde, certes. Et tout le monde a le droit d'y accéder, je pense. Mmh. Et j'en suis sûr même. Mais ce n'est pas évident non plus, quoi. Hein. Et donc, dans ces perspectives de développement, aujourd'hui, l'ADI cherche parce qu'on parlait de subventions. Bon, les subventions, oui. En ce moment, c'est un peu délicat, non ?
6: On est effectivement sur une période où il y a une baisse des subventions.
3: Ouais.
6: Donc, c'est pour ça aussi qu'on travaille beaucoup avec les bénévoles pour pouvoir venir aussi soutenir notre modèle économique. Grâce aux bénévoles, on peut accompagner plusieurs porteurs.
3: On peut dire que c'est grâce aux bénévoles que ça existe aussi quelque part.
6: Exactement, tout à fait.
3: Voilà.
6: Les bénévoles, c'est vraiment une ressource vitale pour l'ADI. Hein,
3: ouais, sinon, vous ne seriez pas assez de salariés pour répondre à toutes les offres.
6: Exactement.
3: Toutes les demandes, pardon.
6: Oui, tout à fait.
10: Alors, justement, moi, je rebondis.
3: Hein. Oui, allez-y, Sonia, allez-y. Voilà. On est dans un, vous savez, c'est très libre. Hein. Oui. Vous dites des choses et la radio est faite pour ça.
10: Donc, c'est vrai qu'en tant que bénévole, à l'ADI, on a beaucoup de chance. Parce qu'en fait, il y a des missions qui nous sont attribuées ou qui nous sont proposées. Mais on a également beaucoup de liberté dans nos actions. D'ailleurs, aujourd'hui, si on est là, c'est de notre propre initiative.
3: C'est vrai.
10: C'est pas l'ADI qui nous a dit de contacter Axe Sud. Vrai. C'est nous. Voilà, avec une autre bénévole, on est venu taper à votre porte et on vous a demandé de nous aider à communiquer.
3: De communiquer sur votre.
10: Oui. À communiquer sur nos actions.
3: Et nous, on est reçus dans tout le Muretin.
10: Voilà. D'ailleurs, je vous écoute dans ma voiture.
3: Merci. Bon. De toute façon, on écoute la radio dans la voiture.
10: C'est vrai.
3: Maintenant.
10: C'est vrai. Néanmoins, c'est vrai que Wafa disait, l'ADI a besoin du support de ses bénévoles, mais à l'heure actuelle, sur le Muretin et sur l'Ariège, ben c'est vrai qu'on n'est pas suffisamment de bénévoles.
3: Ah, vous cherchez des bénévoles.
10: Voilà. Non, on cherche des bénévoles.
3: Carrément.
10: Voilà. Donc,
5: Alors, c'est intéressant, c'est que être bénévole à l'ADI, où c'est intéressant, c'est qu'on est dans un cadre pour le bénévole qui est un cadre de liberté, de responsabilité.
3: Et protégé à la fois.
5: Et, c'est-à-dire qu'on peut très bien, si vous voulez, lorsqu'on rentre à l'ADI en tant que bénévole, on nous présente les différentes formations qu'on peut animer. On a des formations, par exemple, on a une formation de coaching.
3: C'est bien.
5: Qui nous donne un peu l'esprit dans lequel on doit se positionner. Et on a des formations qu'on peut derrière dispenser nous-mêmes. Et on a le choix de choisir telle formation ou de ne pas la faire. Par exemple, dans les 4 séminaires, dans les 4 ateliers qu'on fait, moi, il y en a 2 qui m'ont intéressé plus que les autres et j'ai choisi, sans avoir de pression, d'animer ces 2 ateliers.
3: D'accord.
5: Ensuite, on a des entretiens individuels avec des clients, des entrepreneurs.
3: Des bénéficiaires.
5: Et suivant, je dirais, le thème qu'on va travailler avec cet entrepreneur-là, si on est nombreux, on peut dire ça, c'est plus mon appétence, c'est plus ma compétence, ou celui-là, je vais plutôt l'orienter vers un collègue à moi, parce qu'il est plus pointu et plus pertinent que moi sur ce thème.
3: D'accord.
5: Et ensuite, Wafa disait tout à l'heure que dans les décisions de crédit, c'est un comité qui comprend à la fois des salariés et à la fois des bénévoles.
3: D'accord. Donc
5: je trouve que c'est très,
3: c'est très ouvert.
5: C'est très symbolique de du bon fonctionnement entre les deux populations.
3: Vous n'êtes pas les laisser sur compte, les laisser pour compte. Vous allez jusqu'au bout de la chaîne. Amandine, aujourd'hui, donc vous avez, grâce à l'ADI, pu évoluer dans votre profession. Vous voulez pas redemander quelque chose aujourd'hui, non ?
11: Ah là, tout de suite, non, mais s'ils ont besoin de bénévoles, moi, je veux bien me proposer s'il y a des formations, réseaux sociaux à fournir. Je suis très calée sur le sujet.
10: Oui,
11: c'est comme ça aussi que j'ai aidé pendant les journées entre elles. Voilà. J'ai aidé quelques personnes qui étaient là sur les réseaux sociaux parce que ce n'était pas leur compétence. Donc, si vous avez besoin de moi, vous savez très bien que vous pouvez me joindre parce qu'à chaque fois, on fait appel à moi.
3: Donc, voilà. Mais ça veut dire que vous en parlez entre vous parce que quand vous croisez dans vos déplacements, vous croisez des gens, forcément.
11: Mais beaucoup, beaucoup. Moi, je parle
3: beaucoup
11: de l'ADI.
3: Et beaucoup de gens ne savent pas que ça existe.
11: C'est ça. Et en fait, moi, je parle beaucoup de l'ADI. Quand on me demande comment je suis arrivée là où je suis, je leur explique que j'avais commencé toute seule en pensant que je pouvais tout faire toute seule.
3: Exact.
11: Et je me suis rendu compte en allant à ces réunions entre elles qu'effectivement, l'ADI existait, qu'on pouvait avoir un coup de main sur tous les aspects d'une entreprise et qu'on n'était pas tout seul, justement, et qu'on pouvait avancer main dans la main avec plusieurs personnes.
3: Ça, c'est important. Dans l'accompagnement, c'est essentiel. Comme avec notre banquier ou avec son assureur, je pense que c'est très, très important. Alors, vous avez réalisé votre projet, vous en avez d'autres, bien évidemment. Mais est-ce que vous suivez vos entreprises ?
5: Alors, on les suit dans la limite de nos moyens. C'est-à-dire qu'on essaie, en particulier après le fait que le microcrédit a été alloué,
3: l'entreprise fonctionne.
5: On essaie de faire des points ensuite pour savoir si les gens, si vous voulez, sont dans le déroulement correct de leur projet. Là, par exemple, j'ai une liste qui correspond à tous les financements qui ont eu lieu depuis fin 2025 et où on s'est réparti entre nous, bénévoles, le fait de les appeler pour savoir où est-ce qu'ils en sont et si, globalement, ils sont sur la bonne trajectoire ou s'ils ont besoin d'un support.
3: D'accord. Mais important.
12: Alors, c'est important. Par contre, on peut être limité par notre disponibilité ou par nos moyens. D'où bien l'intérêt sûr. De nous renforcer en tant que bénévole, pour avoir une capacité de support et d'aide qui soit supérieure à celle qu'on a aujourd'hui.
3: D'accord. Non, mais c'est important parce qu'on peut avoir des moments de doute. Une fois qu'on a lancé son entreprise, démarrer un peu sur les chapeaux de roue, mais à un moment, il y a un petit creux, ça peut arriver.
11: Mais ça arrive tous les jours.
3: Et ça arrive tous les
11: jours. On a des questions tous les jours.
3: Vous avez des questions.
11: Enfin, il y a des choses de la vie qui font que ce n'est pas tous les jours rose, même si ça fonctionne. On a toujours des questions qui viennent et qui se posent. Et je sais que, ben, moi, il suffit juste que j'envoie un texto à Julie.
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1: Bonjour, l'enquête sur le harcèlement à l'école rend ses conclusions. Quelque 3% des écoliers, 4% des collégiens, 2% des lycéens se déclarent victimes de harcèlement scolaire. Selon l'Éducation nationale, les garçons sont autant concernés que les filles. D'importants écarts ressortent selon les filières au lycée. La mort de Liana est un échec pour la gendarmerie, a déploré hier soir sur TF1 Hubert Bonneau, directeur général de la gendarmerie nationale. Plus tôt dans la journée, le ministre de l'Intérieur, Laurent Nunez, a demandé aux policiers et aux gendarmes de prioriser les affaires de violence sexuelle sur les mineurs. Quatre syndicats de la SNCF appellent à une grève ce mercredi. Des perturbations importantes sont à prévoir sur le réseau, avec en moyenne un TGV sur 3 annulé, un inter sur 2 et un trafic régional fortement perturbé. Ce mouvement social a été lancé pour réclamer un moratoire sur l'ouverture à la concurrence, une libéralisation du transport ferroviaire européen à l'œuvre depuis 2021. Les syndicats qui demandent aussi une revalorisation des salaires. Donald Trump promet de répliquer après que les Iraniens ont abattu un hélicoptère américain qui patrouillait au-dessus du détroit d'Ormuz. Les deux pilotes sont en sécurité et indemnes, selon le président américain. De son côté, l'armée israélienne a mené des frappes sur la ville de Tir dans le sud du Liban, où au moins 8 personnes sont mortes. 6 pays, dont la France, ont annoncé des mesures dénonçant l'intensification de la colonisation et des violences en Cisjordanie. Pour sa part, la France interdit d'accès à son territoire à Bezalel Smotrich, ministre des Finances israélien d'extrême droite, mais aussi 4 responsables d'organisations de colons et 21 colons violents. C'est la fin de ce flash, une très bonne journée à notre écoute.
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3: Bonjour, tennis, après avoir perdu 7 des 10 matchs qu'il a disputés lors de la saison sur terre battue, dont 5 d'affilée, pour finir, Corentin Moutet a débuté la saison sur gazon hier, du côté de Stuttgart, où il avait atteint les 8e de finale l'an passé. Il a hérité pour son entrée en lice de Nick Kyrgios, finaliste de Wimbledon 2022. L'Australien faisait son grand retour à la compétition 5 mois après son dernier match sur le circuit ATP à Brisbane, et c'est lui qui s'est imposé sur le score de 6-3, 6-4 en 1h13. Cyclisme maillot jaune depuis la première étape du Tour Auvergne-Rhône-Alpes dimanche dernier. Alex Baudin s'est arraché lors du contre-la-montre par équipe remporté par Visma Leasebike hier. Il conserve la tête du classement général. Paul Sexa s'appointe à une minute du leader. Football, Mason Greenwood est tout proche de quitter l'Olympique de Marseille selon les informations du Corriere dello Sport. D'après le média italien, un accord entre l'entourage du joueur et l'AS Rome aurait été trouvé pour un salaire avoisinant les 4 millions d'euros par an, bonus inclus. Un salaire qui augmentera au fil des 5 saisons prévues dans le contrat. De son côté, Pierre Sage s'apprête à relever le premier défi de sa carrière à l'étranger. Le technicien de 47 ans, arrivé au Racing Club de Lens en juillet 2025, a choisi de tourner la page dès ce marché des transferts estival. Après une seule saison passée sur le banc des 100 et or, le coach quitte l'Artois. Un départ qui intervient pourtant au terme d'un exercice convaincant. Pierre Sage a marqué les esprits la saison dernière, allant jusqu'à soulever la Coupe de France avec Lens. Les plans initiaux ont changé pour les Jeux d'hiver prévus dans les Alpes françaises en 2030. Alors que Nice et son alliance Riviera devaient accueillir les tournois de hockey sur glace, l'opposition du nouveau maire de la ville, Éric Ciotti, a poussé le comité d'organisation à revoir la carte des sites. Alors que Paris était candidate pour accueillir les hockeyeurs à l'Accor Arena et à l'Adidas Arena, le choix de maintenir les épreuves sur le territoire des régions Auvergne-Rhône-Alpes et Provence-Alpes-Côte d'Azur a été privilégié. Ainsi, Lyon devrait finalement accueillir l'ensemble des épreuves sur glace. C'est la fin de ce Flash Sport, une très bonne journée à notre écoute.
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4: La météo pour ce mercredi 10 juin, le ciel est variable sur l'ensemble du pays, sous la fraîcheur en raison du vent du nord. De nombreuses averses circulent sur un large quart nord-est du pays. Le soleil, lui, résiste dans le sud-est, mais avec un mistral qui se renforce. Les températures pour ce mercredi matin, 11 degrés sur Brest et Cherbourg, 11 également pour Lille et Orléans, 12 à Strasbourg et Paris, 13 degrés pour Toulouse et Lyon, 13 également à Bordeaux, 14 à Biarritz, 17 pour Perpignan, 18 à Marseille et Nice et 19 à Ajaccio. Et pour ce mercredi après midi, entre 16 et 18 degrés sur une moitié nord. Il fera 16 en Bretagne et en Normandie, 17 sur le Grand Est et sur les Hauts-de-France, 18 sur l'Île-de-France. Dans la moitié sud, entre 19 et 30 degrés. Il fera 19 à 20 sur la Nouvelle-Aquitaine, 21 degrés en vallée du Rhône et sur l'Occitanie, 27 sur la Corse et 24 à 27 sur le golfe du Lion et jusqu'à 30 degrés sur la Côte d'Azur.
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2: Bonjour à tous, l'horoscope de ce mercredi. On débute avec les béliers. Votre énergie déborde, c'est le moment d'oser.
3: Taureau, votre sensibilité sera votre meilleur allié du jour.
4: Les gémeaux, essayez de trouver un moment pour vous reposer.
5: Cancer, exprimez vos émotions, elles seront bien reçues.
6: Les lions, pour ce mercredi, une discussion sincère pourrait renforcer un lien précieux.
7: Vierge, lâchez prise, tout ne dépend pas de vous.
8: Les balances, vous bénéficierez d'un coup de pouce du destin.
9: Les scorpions, laissez parler votre passion.
10: Les sagittaires, gardez votre calme en toutes circonstances.
11: Les capricornes, évitez de vous poser trop de questions.
12: Les verseaux, une idée neuve pourrait tout changer.
13: Et enfin les poissons, votre créativité est à son apogée.
2: Avec tout ça, belle journée, bon mercredi.
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1: Bonjour, l'enquête sur le harcèlement à l'école rend ses conclusions. Quelque 3% des écoliers, 4% des collégiens, 2% des lycéens se déclarent victimes de harcèlement scolaire. Selon l'Éducation nationale, les garçons sont autant concernés que les filles. D'importants écarts ressortent selon les filières au lycée. La mort de Liana est un échec pour la gendarmerie, a déploré hier soir sur TF1 Hubert Bonneau, directeur général de la gendarmerie nationale. Plus tôt dans la journée, le ministre de l'Intérieur, Laurent Nunez, a demandé aux policiers et aux gendarmes de prioriser les affaires de violences sexuelles sur les mineurs. Quatre syndicats de la SNCF appellent à une grève ce mercredi. Des perturbations importantes sont à prévoir sur le réseau, avec en moyenne un TGV sur 3 annulé, un inter sur 2 et un trafic régional fortement perturbé. Ce mouvement social a été lancé pour réclamer un moratoire sur l'ouverture à la concurrence, une libéralisation du transport ferroviaire européen à l'œuvre depuis 2021. Les syndicats qui demandent aussi une revalorisation des salaires. Donald Trump promet de répliquer après que les Iraniens ont abattu un hélicoptère américain qui patrouillait au-dessus du détroit d'Ormuz. Les deux pilotes sont en sécurité et indemnes, selon le président américain. De son côté, l'armée israélienne a mené des frappes sur la ville de Tyr dans le sud du Liban, où au moins 8 personnes sont mortes. 6 pays, dont la France, ont annoncé des mesures dénonçant l'intensification de la colonisation et des violences en Cisjordanie. Pour sa part, la France interdit d'accès à son territoire à Bezalel Smotrich, ministre des Finances israélien d'extrême droite, mais aussi 4 responsables d'organisations de colons et 21 colons violents. C'est la fin de ce flash, une très bonne journée à notre écoute.
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1: Bonjour. Tennis, après avoir perdu 7 des 10 matchs qu'il a disputés lors de la saison sur terre battue, dont 5 d'affilée, pour finir, Corentin Moutet a débuté la saison sur gazon hier. Du côté de Stuttgart, où il avait atteint les 8e de finale l'an passé, il a hérité pour son entrée en lice de Nick Kyrgios, finaliste de Wimbledon 2022. L'Australien faisait son grand retour à la compétition 5 mois après son dernier match sur le circuit ATP à Brisbane, et c'est lui qui s'est imposé sur le score de 6-3-6-4 en 1h13. Cyclisme, maillot jaune depuis la première étape du Tour Auvergne-Rhône-Alpes dimanche dernier. Alex Baudin s'est arraché lors du contre-la-montre par équipe remporté par Visma Leasebike hier. Il conserve la tête du classement général. Paul Sexas pointe à 1 minute du leader. Football, Mason Greenwood est tout proche de quitter l'Olympique de Marseille selon les informations du Corriere dello Sport. D'après le média italien, un accord entre l'entourage du joueur et l'AS Rome aurait été trouvé pour un salaire avoisinant les 4 millions d'euros par an, bonus inclus, un salaire qui augmentera au fil des 5 saisons prévues dans le contrat. De son côté, Pierre Sage s'apprête à relever le premier défi de sa carrière à l'étranger. Le technicien de 47 ans, arrivé au Racing Club de Lens en juillet 2025, a choisi de tourner la page dès ce marché des transferts estival. Après une seule saison passée sur le banc des 100 et hors, le coach quitte l'Artois. Un départ qui intervient pourtant au terme d'un exercice convaincant. Pierre Sage a marqué les esprits la saison dernière, allant jusqu'à soulever la Coupe de France avec Lens. Les plans initiaux ont changé pour les Jeux d'hiver prévus dans les Alpes françaises en 2030. Alors que Nice et son Alliance Riviera devaient accueillir les tournois de hockey sur glace, l'opposition du nouveau maire de la ville, Éric Ciotti, a poussé le comité d'organisation à revoir la carte des sites. Alors que Paris était candidate pour accueillir les hockeyeurs à l'Accor Arena et à l'Adidas Arena, le choix de maintenir les épreuves sur le territoire des régions Auvergne-Rhône-Alpes et Provence-Alpes-Côte d'Azur a été privilégié. Ainsi, Lyon devrait finalement accueillir l'ensemble des épreuves sur glace. C'est la fin de ce Flash Sport, une très bonne journée à notre écoute.
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5: La météo pour ce mercredi 10 juin, le ciel est variable sur l'ensemble du pays, sous la fraîcheur en raison du vent du nord. De nombreuses averses circulent sur un large quart nord-est du pays. Le soleil, lui, résiste dans le sud-est, mais avec un mistral qui se renforce. Les températures pour ce mercredi matin, 11 degrés sur Brest et Cherbourg, 11 également pour Lille et Orléans, 12 à Strasbourg et Paris, 13 degrés pour Toulouse et Lyon, 13 également à Bordeaux, 14 à Biarritz, 17 pour Perpignan, 18 à Marseille et Nice et 19 à Ajaccio. Et pour ce mercredi après-midi, entre 16 et 18 degrés sur une moitié nord, il fera 16 en Bretagne et en Normandie, 17 sur le Grand Est et sur les Hauts-de-France, 18 sur l'Île-de-France. Dans la moitié sud, entre 19 et 30 degrés, il fera 19 à 20 sur la Nouvelle-Aquitaine, 21 degrés en Vallée du Rhône et sur l'Occitanie, 27 sur la Corse et 24 à 27 sur le Golfe du Lion et jusqu'à 30 degrés sur la Côte d'Azur.
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2: Bonjour à tous, l'horoscope de ce mercredi. On débute avec les béliers. Votre énergie déborde, c'est le moment d'oser.
3: Taureau, votre sensibilité sera votre meilleur allié du jour.
4: Les gémeaux, essayez de trouver un moment pour vous reposer.
5: Cancer, exprimez vos émotions, elles seront bien reçues.
6: Les lions, pour ce mercredi, une discussion sincère pourrait renforcer un lien précieux.
7: Vierge, lâchez prise, tout ne dépend pas de vous.
8: Les balances, vous bénéficierez d'un coup de pouce du destin.
9: Les scorpions, laissez parler votre passion.
10: Les sagittaires, gardez votre calme en toutes circonstances.
11: Les capricornes, évitez de vous poser trop de questions.
12: Les verseaux, une idée neuve pourrait tout changer.
13: Et enfin les poissons, votre créativité est à son apogée.
14: Avec tout ça, belle journée, bon mercredi.
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1: L'été approche et à quelques jours de la fête de la musique, la 31e édition du festival Rio Loco sur la Prairie des Filtres à Toulouse donnera la première note estivale qui ouvrira officiellement la saison des festivals de l'été. Bonjour à tous, très heureux de vous retrouver pour vous proposer les bons plans urbains de Radio Axe Sud. Et cette semaine, dans ces bons plans, je vous propose d'ouvrir cette chronique avec le festival préféré des Toulousaines et des Toulousains. C'est Rio Loco, 31e édition cette année. Retour de la conférence de presse qui a eu lieu le 10 avril, où la programmation du festival a été dévoilée au métronome. Une conférence de presse qui s'est d'ailleurs terminée en musique sous les applaudissements avec William Rutus.
2: C'est tout pour moi. Merci à Elvire, merci à Vincent, merci au métronome.
1: Échange et belle rencontre lors de cette conférence de presse, toujours avec passion et bienveillance pour un festival qui chaque année donne une note d'énergie positive. Fabien Lérisson, directeur général du festival Rio Loco et du métronome, la scène des musiques actuelles de Toulouse.
3: Alors, c'est un des rares festivals thématiques et non pas généralistes. La grande majorité des festivals populaires, ils sont généralistes, nous on est thématiques. Donc on se démarque, la grande majorité des festivals, avec cette thématique cette année qui s'appelle Insulae. Ça nous permet de construire un narratif et nous évader et de choisir artistiquement les artistes qu'on veut mettre en avant. Voilà, un peu de se démarquer. Alors, bien évidemment, il y a des artistes aussi qui propose de l'actualité, c'est pas de se désolidariser avec les artistes qui sont tournés, mais on insiste nous sur des créations, on va chercher des artistes, on met en avant des artistes plutôt émergents, beaucoup, il y a des têtes d'affiche, mais il n'y a pas que ça, et le fait qu'on ait rajouté maintenant depuis 2 ans une nouvelle scène, la scène Garonne, qui permet de faire un focus sur la scène toulousaine aussi émergente, ça c'est aussi très important, voilà. Et puis on a des dispositifs Refix, Spedidam aussi pour les nouvelles générations d'artistes. Mais voilà, c'était ça la particularité, la singularité de Rio Loco. Alors en tout cas, cette thématique, elle offre en tout cas un terrain, une caisse de résonance de projets artistiques, d'îles. Et il y a énormément d'îles qui sont menacées, on en parlait. Des petites îles, mais aussi des grandes îles, des capitales même. Notamment, on en parlait l'Indonésie. Et il y a beaucoup d'îles du Pacifique dont on parle plus et qui sont menacées. Et donc, pour nous, c'était important, notamment sur le projet Small Island Big Songs, ça sera une exclusivité pour Rio Loco, de mettre en avant voilà, ces artistes-là qui ont une culture, une insularité à défendre. Et c'est très important, en tout cas, que leur voix porte, parce que je pense aussi ce seront eux aussi qui détiennent les solutions par rapport à la submersion et par rapport à tout ce qui risque aussi de nous arriver, notamment en France, sur les côtes, pour en citer quelques-unes, ou certaines îles, en tout cas de Méditerranée. Alors moi j'aime bien dire que c'est le festival préféré des Toulousains et des Toulousaines. Voilà, après c'est au mois de juin, donc c'est toujours agréable.
1: Une institution.
3: Voilà, puis une institution, c'est vrai. C'est un festival qui a 31 ans, qui... Voilà, alors la particularité de ce festival, quand même, il est très, très, très accessible, ce qui fait aussi sa singularité. On avait des passes, alors ils sont épuisés à 32 euros, maintenant on a des passes 20 euros, 25 euros pour les 2 et 3 jours. Le pass 1 jour aussi reste toujours hyper accessible, 12 euros. C'est une économie fragile, mais on y tient beaucoup. C'est ce qui fait aussi la force de ce festival et ce qui rend aussi ce festival si attachant, c'est son public. Et avec le public intergénérationnel qu'on voit chaque année, moi c'est la plus belle chose en tant que directeur de festival, c'est voir ce public à la fois des enfants, des personnes un peu plus âgées, moins jeunes, plus jeunes, et la grande diversité de public qui est présent sur les 5 jours à la Prairie des Filtres. On est dans un cadre maîtrisé. Ce qu'il faut savoir, c'est qu'on est bien évidemment tributaire aussi de tout ce qui se passe, en tout cas géopolitiquement sur la scène internationale. Ça a des répercussions aussi, même pour nous organisateurs de festival, puisque les fluides vont augmenter, les primes d'assurance aussi. Je cite que quelque chose, voilà, et ces augmentations, faut pouvoir les, alors c'est difficile de les anticiper, mais il faut pouvoir les absorber, et on est en budget constant, donc c'est un jeu d'équilibre fragile, mais voilà, la particularité, c'est que ce festival-là, l'économie de ce festival, c'est un festival qui est très aidé, bien évidemment, par la ville de Toulouse et la métropole, hein, le métronome, c'est un satellite de la ville. Et on essaye de monter chaque année de plus en plus nos recettes propres, que sont le sponsoring, les partenaires privés. On a la main sur les débits de boissons, la billetterie bien évidemment, la restauration, voilà. Ça c'est un peu la manière dont le budget est construit. Mais c'est un véritable tour de force, c'est vrai. Aujourd'hui, la situation pour la culture en France est très compliquée. On a la chance, nous, d'être un lieu labellisé, SMAC, avec le métronome qui organise Rio Loco. On a une convention pluriannuelle, donc on a une garantie d'avoir le même montant chaque année, mais on n'est pas à l'abri que l'État diminue aussi sa participation, en tout cas au titre de labellisation.
1: En termes de tête d'affiche, justement, il y en a pas mal. On peut parler, entre autres, de Imani et Roberto Fonseca. Ça a été difficile de faire venir tous ces grands artistes qui viennent sur un festival de renommée.
3: Alors la particularité pour nous, c'est qu'on on peut les accueillir toute l'année avec le métronome. Alors après, ça fait partie du métier de programmateur, directeur artistique, programmatrice. On se dépasse beaucoup. On a la chance d'avoir un festival qui a une certaine notoriété aussi, donc qui attire aussi beaucoup les artistes du monde entier ou les artistes nationaux. Après, c'est un choix subtil, mais Imani, on parlait d'Imani, malheureusement, à mon arrivée en 2023, la dernière soirée avait été annulée. Elle n'avait pas pu jouer et on s'était engagé à ce qu'elle puisse un jour en tout cas revenir sur la prise des filtres. Ça sera le cas cette année. Et la même chose pour Roberto Fonseca. L'an dernier, on a dû annuler la soirée du vendredi. Roberto Fonseca et Yuri Bonaventura n'ont pas pu jouer. Et on s'était promis en tout cas d'inviter, de réinviter un des deux artistes. Là, c'est Roberto Fonseca avec cette création. En tout cas, Rio Loco aussi, c'est cette particularité d'offrir un terrain où ils peuvent inviter, alors on parle pas de prise de risque, mais d'inviter aussi des personnalités originales qui sont peut-être très éloignées, mais c'est le fait de la thématique qui permet justement de les réunir. Et après, c'est toujours... C'est jamais simple de réfléchir aux têtes d'affiche, parce qu'il faut toujours des têtes d'affiche. En tout cas, même si on est un festival de découverte, ça j'insiste dessus, la grande majorité de la programmation c'est de la découverte. Bon, on agrémente aussi de la programmation de certain nombre de têtes d'affiche. Donc c'est plutôt relativement facile de fait. Donc je le redis, de tout ce que nous organisons et programmons toute l'année, des relations qu'on a tissées depuis de très nombreuses années avec les artistes, avec les producteurs, les maisons de disques, les journalistes, tout cet écosystème qui constitue le secteur des musiques actuelles.
1: Donc 5 jours de festival avec des moments forts, des moments clés sur du 10 au 14 juin.
3: Alors c'est vrai qu'il y a l'hommage à César Évora, ça c'est une création très importante pour nous. Celle de Roberto Fonseca, l'Isla All Star, qui va d'une certaine manière réunir un peu les îles autour de Cuba, les îles des Caraïbes. Avec Ebony, David Walters.
1: Ça sera sur la grande scène.
3: Voilà, ça sera sur la scène pour neuf, la scène principale, à la fois aussi pour également pour l'hommage à Cesaria Evora. Il y aura aussi Morshiba. Voilà, on voulait aussi en Europe faire un petit focus sur la Grande-Bretagne. Il y aura une programmation un peu élargie avec notamment des DJ producteurs, productrices anglaises. Et on aura également, alors ça c'est le tropisme un peu cubain. Il y a une grosse programmation cubaine comme il y a une grosse programmation aussi de la Réunion. Et pour la partie cubaine, il y aura les deux plus importantes formations aujourd'hui qui existent, qui tournent dans le monde entier, Los Banvan. Voilà, les Rolling Stones, la salsa. Et puis, on est très fiers de les avoir, l'héritage du Buena Vista Social Club avec ce groupe, maintenant le Buena Vista All Stars. On fait très attention sur l'accessibilité. On parle des tarifs. Les tarifs sont très accessibles, puisqu'on a un prix de place à la journée à 12 euros pour découvrir 5, 6 groupes sur la soirée. Ce qu'il faut savoir, c'est cette accessibilité dans la tarification de l'accès à la culture. On le propose aussi maintenant sur la restauration. On a, depuis maintenant 2 ans, on a la guinguette des chefs. C'est une manière aussi un peu peu original de proposer de confier à des chefs qui sont leurs propres enseignes, des chefs, de venir cuisiner pour toujours à des prix très accessibles, sur les 5 jours. Donc un chef chaque jour différent, et c'est une sélection qui s'opère par il y a un comité de sélection qui est constitué de chefs toulousains bien repérés. Et puis aussi on a le food court, donne accès à un certain nombre, à peu, pratiquement 14 food trucks qui sont là présents sur le Courdillon, pour offrir une offre de restauration la plus complète possible.
1: Le festival Rio Loco du 10 au 14 juin sur la Prairie des Filtres à Toulouse. Toutes les infos sur rio-loco.org.
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1: Et direction nos pubs préférés à Toulouse. Et les pubs, c'est pas ce qui manque dans la ville rose. À découvrir le pub au Clock au 21 boulevard de Strasbourg à Toulouse. 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Et il a ouvert il y a quelques semaines, c'est le 3e au Clock, c'est le Dream au Clock, pub à découvrir au 24 allée Jean Jaurès à Toulouse. 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
1: Et on continue à déambuler dans les rues de Toulouse avec le bar La Mécanique des Fluides, bar mythique. Il se trouve 1 place Riquet à Toulouse. Dans un cadre convivial et chaleureux, vous pouvez découvrir la carte des bières de spécialité, à consommer bien sûr avec modération, shooter et grignotage, concert et animation au programme. 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
1: Enfin, si vous êtes du quartier ou de passage, eh bien vous pouvez découvrir le Bistrot du Coin. Il se trouve au 40 rue Jean Compense, quartier de la médiathèque et de la gare Matabiau. Au programme des concerts et des expos, c'est ouvert tous les jours du mardi au vendredi. Les mardis, mercredis et jeudi midi, le Bistrot du Coin vous propose aussi sa carte du midi et du soir avec ses burgers ainsi que le plat du jour. Plus d'infos sur la page Facebook du Bistrot du Coin.
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1: C'était les bons plans de Radio Axe Sud. Si vous souhaitez en savoir plus sur d'autres bons plans dans la région, eh bien je vous invite à vous rendre directement sur les réseaux sociaux et tout particulièrement sur notre page officielle, la page Facebook Radio Axe Sud 31. Belle journée à tous à l'écoute de Radio Axe Sud.
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1: Bonjour, la mort de Liana est un échec pour la gendarmerie, a déploré hier soir sur TF1 Hubert Bonneau, directeur général de la gendarmerie nationale. Plus tôt dans la journée, le ministre de l'Intérieur Laurent Nunez a demandé aux policiers et aux gendarmes de prioriser les affaires de violences sexuelles sur les mineurs. L'enquête sur le harcèlement à l'école rend ses conclusions. Quelques 3% des écoliers, 4% des collégiens, 2% des lycéens se déclarent victimes de harcèlement scolaire. Selon l'Éducation nationale, les garçons sont autant concernés que les filles, d'importants écarts ressortent selon les filières au lycée. Quatre syndicats de la SNCF appellent à une grève ce mercredi. Des perturbations importantes sont à prévoir sur le réseau, avec en moyenne un TGV sur 3 annulé, un intercité sur 2 et un trafic régional fortement perturbé. Ce mouvement social a été lancé pour réclamer un moratoire sur l'ouverture à la concurrence, une libéralisation du transport ferroviaire européen sur les rails depuis 2021. Les syndicats qui demandent aussi une revalorisation des salaires. 6 pays dont la France dénoncent l'intervention intensification de la colonisation et des violences en Cisjordanie. Pour sa part, la France interdit d'accès à son territoire Bezalel Smotrich, ministre des Finances israélien d'extrême droite, mais aussi 4 responsables d'organisations de colons et 21 colons violents. Donald Trump enfin promet de répliquer après que les Iraniens ont abattu un hélicoptère américain qui patrouillait au-dessus du détroit d'Ormuz. Les deux pilotes sont en sécurité et indemnes, selon le président américain. De son côté, l'armée israélienne a mené des frappes sur la ville de Tyr, dans le sud du Liban, où au moins 8 personnes sont mortes. C'est la fin de ce flash, une très bonne journée à toutes et à tous.
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1: Bonjour, tennis. Après avoir perdu 7 des 10 matchs qu'il a disputés lors de la saison sur terre battue, dont 5 d'affilée, pour finir, Corentin Moutet a débuté la saison sur gazon hier, du côté de Stuttgart, où il avait atteint les 8e de finale l'an passé. Il a hérité pour son entrée en lice de Nick Kyrgios, finaliste de Wimbledon 2022. L'Australien faisait son grand retour à la compétition 5 mois après son dernier match sur le circuit ATP à Brisbane, et c'est lui qui s'est imposé sur le score de 6-3-6-4 en 1h13. Cyclisme maillot jaune depuis la première étape du Tour Auvergne-Rhône-Alpes dimanche dernier. Alex Baudin s'est arraché lors du contre-la-montre par équipe remporté par Visma Lisebike hier. Il conserve la tête du classement général. Paul Sexas pointe à 1 minute du leader. Football, Mason Greenwood est tout proche de quitter l'Olympique de Marseille selon les informations du Corriere dello Sport. D'après le média italien, un accord entre l'entourage du joueur et l'AS Rome aurait été trouvé pour un salaire avoisinant les 4 millions d'euros par an, bonus inclus. Un salaire qui augmentera au fil des 5 saisons prévues dans le contrat. De son côté, Pierre Sage s'apprête à relever le premier défi de sa carrière à l'étranger. Le technicien de 47 ans, arrivé au Racing Club de Lens en juillet 2025, a choisi de tourner la page dès ce marché des transferts estival. Après une seule saison passée sur le banc des 100 et or, le coach quitte l'Artois. Un départ qui intervient pourtant au terme d'un exercice convaincant. Pierre Sage a marqué les esprits la saison dernière, allant jusqu'à soulever la Coupe de France avec Lens. Les plans initiaux ont changé pour les Jeux d'hiver prévus dans les Alpes françaises en 2030. Alors que Nice et son alliance Riviera devaient accueillir les tournois de hockey sur glace, l'opposition du nouveau maire de la ville, Éric Ciotti, a poussé le comité d'organisation à revoir la carte des sites. Alors que Paris était candidate pour accueillir les hockeyeurs à l'Accor Arena et à l'Adidas Arena, le choix de maintenir les épreuves sur le territoire des régions Auvergne-Rhône-Alpes et Provence-Alpes-Côte d'Azur a été privilégié. Ainsi, Lyon devrait finalement accueillir l'ensemble des épreuves sur glace. C'est la fin de ce Flash Sport, une très bonne journée à notre écoute.
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1: Bonjour, la mort de Liana est un échec pour la gendarmerie, a déploré hier soir sur TF1 Hubert Bonneau, directeur général de la gendarmerie nationale. Plus tôt dans la journée, le ministre de l'Intérieur Laurent Nunez a demandé aux policiers et aux gendarmes de prioriser les affaires de violences sexuelles sur les mineurs. L'enquête sur le harcèlement à l'école rend ses conclusions. Quelques 3% des écoliers, 4% des collégiens, 2% des lycéens se déclarent victimes de harcèlement scolaire. Selon l'Éducation nationale, les garçons sont autant concernés que les filles. D'importants écarts ressortent selon les filières au lycée. Quatre syndicats de la SNCF appellent à une grève ce mercredi. Des perturbations importantes sont à prévoir sur le réseau, avec en moyenne un TGV sur 3 annulé, un intercité sur 2 et un trafic régional fortement perturbé. Ce mouvement social a été lancé pour réclamer un moratoire sur l'ouverture à la concurrence, une libéralisation du transport ferroviaire européen sur les rails depuis 2021. Les syndicats qui demandent aussi une revalorisation des salaires. 6 pays dont la France dénonce l'intensification de la colonisation et des violences en Cisjordanie. Pour sa part, la France interdit d'accès à son territoire Bezalel Smotrich, ministre des Finances israélien d'extrême droite, mais aussi 4 responsables d'organisations de colons et 21 colons violents. Donald Trump enfin promet de répliquer après que les Iraniens ont abattu un hélicoptère américain qui patrouillait au-dessus du détroit d'Ormuz. Les 2 pilotes sont en sécurité et indemnes, selon le président américain. De son côté, l'armée israélienne a mené des frappes sur la ville de Tyr dans le sud du Liban, où au moins 8 personnes sont mortes. C'est la fin de ce flash, une très bonne journée à toutes et à tous.
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1: Bonjour, tennis. Après avoir perdu 7 des 10 matchs qu'il a disputés lors de la saison sur terre battue, dont 5 d'affilée, pour finir, Corentin Moutet a débuté la saison sur gazon hier, du côté de Stuttgart, où il avait atteint les 8e de finale l'an passé. Il a hérité pour son entrée en lice de Nick Kyrgios, finaliste de Wimbledon 2022. L'Australien faisait son grand retour à la compétition 5 mois après son dernier match sur le circuit ATP à Brisbane, et c'est lui qui s'est imposé sur le score de 6-3-6-4 en 1h13. Cyclisme, maillot jaune depuis la première étape du Tour Auvergne-Rhône-Alpes dimanche dernier. Alex Baudin s'est arraché lors du contre-la-montre par équipe remporté par Visma Lisebike hier. Il conserve la tête du classement général. Paul Sexas pointe à 1 minute du leader. Football, Mason Greenwood est tout proche de quitter l'Olympique de Marseille selon les informations du Corriere dello Sport. D'après le média italien, un accord entre l'entourage du joueur et l'AS Rome aurait été trouvé pour un salaire avoisinant les 4 millions d'euros par an, bonus inclus, un salaire qui augmentera au fil des 5 saisons prévues dans le contrat. De son côté, Pierre Sage s'apprête à relever le premier défi de sa carrière à l'étranger. Le technicien de 47 ans, arrivé au Racing Club de Lens en juillet 2025, a choisi de tourner la page dès ce marché des transferts estival. Après une seule saison passée sur le banc des 100 et or, le coach quitte l'Artois. Un départ qui intervient pourtant au terme d'un exercice convaincant. Pierre Sage a marqué les esprits la saison dernière, allant jusqu'à soulever la Coupe de France avec Lens. Les plans initiaux ont changé pour les Jeux d'hiver prévus dans les Alpes françaises en 2030. Alors que Nice et son Alliance Riviera devaient accueillir les tournois de hockey sur glace, l'opposition du nouveau maire de la ville, Éric Ciotti, a poussé le comité d'organisation à revoir la carte des sites. Alors que Paris était candidate pour accueillir les hockeyeurs à l'Accor Arena et à l'Adidas Arena, le choix de maintenir les épreuves sur le territoire des régions Auvergne-Rhône-Alpes et Provence-Alpes-Côte d'Azur a été privilégié. Ainsi, Lyon devrait finalement accueillir l'ensemble des épreuves sur glace. C'est la fin de ce Flash au Sport. Une très bonne journée à notre écoute.
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3: Bonjour à tous et bienvenue sur Radio Axe Sud pour un tout nouveau numéro de Chut, on écoute la télé, la quotidienne, où j'ai le plaisir de vous accompagner pour quelques minutes. On va décrypter ensemble le programme télé de votre soirée, l'Infomédia du jour et bien d'autres surprises. Alors c'est parti.
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3: Allez, on commence par votre soirée télé de ce mercredi 10 juin avec Grey's Anatomy, le grand final de votre saison 22 qui va vous être programmée avec l'épisode 17 et 18. Le final, c'est aussi pour France 2 avec L'Or Bleu qui se termine. Et c'est en été 88 que Alice, enceinte de Franck, renonce à Julien. L'explosion du tunnel va révéler une cavité contenant une seconde alliance marquée Costa. Et puis sur France 3, Des Racines et des Ailes, présenté par Carole Gessler qui vous emmènera en Espagne, de Barcelone aux confins de l'Andalousie. Sur Canal+, ça sera le film L'étranger de François Ozon avec Benjamin Voisin et Rebecca Marder. Et puis sur France 4, ça sera le concert Hyper Weekend Festival avec notamment le concert de Marguerite de la Star Academy. Sur France 5, Si on lisait à voix haute, présenté par François Bunel. En direct, inédit, émission spéciale avec Rachida Brakni et Philippe Claudel. Et puis ce soir sur Arte, ça sera le film Parasite qui vous sera proposé, tandis que LCP vous proposera le documentaire Du côté de la vie de Myriam Sora. Sur W9, c'est le prime des vérités, fin de saison pour Cyril Hanouna sur W9, tout beau tout neuf sera suivi donc à 21h15 d'un ultime prime pour cette saison où les chroniqueurs vont revenir sans filtre sur les séquences qui ont marqué la saison. Sur TMC, Harry Potter et le prince de sang mêlé. Sur TFX, Cleaner, les experts du ménage. Et puis ce soir, sur TF1 série film 38°5, Quai des Orfèvres de Benjamin Lerrer. Sur AMC Live, Cold Case, affaire classée. Et puis notre coup de cœur de ce mercredi, il va à M6. C'est la grande finale de Top Chef, présentée par Stéphane Rothenberg, qui recevra en invité Adriana Carambeu. Et c'est au cœur d'un palace que les deux finalistes vont se retrouver pour la dernière épreuve de la compétition. Leur défi va être de

0: jour.
1: Et en voilà une bien réjouissante nouvelle. OPJ est de retour dès le jeudi 25 juin à 21h10 sur France 3. OPJ est de retour avec de nouveaux épisodes inédits fabriqués entièrement à La Réunion. La série met en lumière les talents et les savoir-faire ultramarins, rappelle France Télévisions, avec toujours notre quatuor de choc, Yael Troulès, Antoine Stipp, Nathan Delhem ou Marielle Carabeu. Dans les deux premiers épisodes diffusés le 25 juin, en eau trouble avec Claire Borotra et Lou Marion, le corps d'un homme est repêché au port. À la vue du sac à dos qu'il porte, le commandant Clarissa O'Haro est sous le choc. Il appartenait à Gabriel, le fils de Cléo, disparu 8 ans plus tôt. Pour Cléo Vitry, ancienne flic, la blessure se rouvre brutalement, mais cette découverte est aussi une piste inespérée. Et puis prochainement, vous découvrirez le double épisode Nid Vipère avec Thierry Godard et Kaosi Chandra. Et puis prochainement, sous haute surveillance aussi avec David Bayot et Terence Tell, qui sera à l'honneur. 12 épisodes de 52 minutes vont être diffusés tout au long de cette fin juin et du mois de juillet en inédit, avec chaque jeudi donc un double épisode à 21h10 sur France 3.
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1: Et notre coup de cœur cinéma cette semaine est consacré au documentaire D'un monde à l'autre de Jérémy Régnier, avec Jérémy Régnier et Laurie Lag. D'un monde à l'autre est un documentaire très intime pour Jérémy Régnier. Un voyage humain et sensoriel à travers le deuil et l'amitié. Après la mort accidentelle de son meilleur ami Gaspard Huliel, le comédien Jérémy Régnier entame un chemin de recueillement grâce à la rencontre d'un explorateur français, Laurie Lag, qui parcourt des territoires inhabités dans des conditions extrêmes. Ils vont partir ensemble à travers la banquise arctique, livrés à eux-mêmes, les deux hommes vont s'éprouver jusqu'à redevenir vivants.
2: Un matin, mon téléphone a sonné. J'ai décroché et le monde s'est écroulé. Tu étais parti. Toi, mon meilleur ami. Il y a quelques mois, Laurie s'est invitée sur mon chemin. Dès notre première rencontre, nous avons compris que la mort et le deuil nous liaient étrangement. Il m'a dit que si je venais avec lui sur sa mission en Arctique, cela m'aiderait peut-être à traverser tout ça.
3: À moins 60, une erreur ou un mauvais choix, et tu meurs. Tu m'entends ?
4: Ouais, je t'entends, ouais. Il va falloir faire un peu stratégique. Sinon, je vais me retrouver au milieu de l'océan et on aura un gros problème.
5: Je sais pas, je pense que Laurie n'est pas arrivée là par hasard dans ta vie. Tu le dis toi-même et je le pense aussi.
6: Moi, en fait, faiblir, c'est l'échec, en fait. Je peux pas mettre un genou à terre, en fait.
7: Ça va être ce chemin pour arrêter si près du
6: Attends.
2: Qu'est-ce que je fous là? Pourquoi j'ai voulu absolument me confronter à ça?
1: Allez, on termine comme chaque jour avec les anniversaires de stars. Un joyeux anniversaire à Camille Lelouch aujourd'hui qui fête ses 40 ans. Joyeux anniversaire à Michael Gregorio, l'humoriste et imitateur, fête aujourd'hui ses 42 ans. Joyeux anniversaire également à Vincent Pérez, l'acteur et réalisateur, fête ses 62 ans. Et puis joyeux anniversaire à notre ami Issa Doumbia qui fête aujourd'hui ses 44 ans.
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1: Et pour rester connecté avec nous tout au long de la semaine, vous pouvez bien sûr nous rejoindre sur notre page Facebook et Instagram. Chute, on écoute la télé sur notre site internet également, onécoutelatélé.com ou également sur notre application pour Android. Chute, on écoute la télé. Vous pouvez nous retrouver bien sûr sur Radio Axe Sud du lundi au samedi à 11h15 et 17h15 pour la quotidienne. La grande hebdo de Chute, on écoute la télé. Quant à elle, c'est chaque lundi à 15h avec tous nos invités et toute l'actualité culturelle de la semaine. Sur ce, il ne me reste plus qu'à vous souhaiter une belle journée à l'écoute de nos programmes sur Radio Axe Sud et je vous dis à demain.
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2: L'été approche et à quelques jours de la fête de la musique, la 31e édition du festival Rio Loco sur la Prairie des Filtres à Toulouse donnera la première note estivale qui ouvrira officiellement la saison des festivals de l'été. Bonjour à tous, très heureux de vous retrouver pour vous proposer les bons plans urbains de Radio Axe Sud. Et cette semaine, dans ces bons plans, je vous propose d'ouvrir cette chronique avec le festival préféré des Toulousaines et des Toulousains, c'est Rio Loco, 31e édition cette année. Retour de la conférence de presse qui a eu lieu le 10 avril, où la programmation du festival a été dévoilée au métronome. Une conférence de presse qui s'est d'ailleurs terminée en musique sous les applaudissements avec William Rutus.
3: C'est tout pour moi. Merci, merci à Elvire, merci à Vincent, merci au métronome.
2: Échange et belle rencontre lors de cette conférence de presse, toujours avec passion et bienveillance pour un festival qui chaque année donne une note d'énergie positive. Fabien Lérisson, directeur général du festival Rio Loco et du métronome, la scène des musiques actuelles de Toulouse.
4: Alors, c'est un des rares festivals thématiques et non pas généralistes. La grande majorité des festivals populaires, ils sont généralistes, nous on est thématiques. Donc on se démarque, la grande majorité des festivals, avec cette thématique cette année qui s'appelle Insulae. Ça nous permet de construire un narratif et nous évader et de choisir artistiquement les artistes qu'on veut mettre en avant. Voilà, un peu de se démarquer. Alors bien évidemment, il y a des artistes aussi qui propose de l'actualité, c'est pas de se désolidariser avec les artistes qui sont tournés, mais on insiste nous sur des créations, on va chercher des artistes, on met en avant des artistes plutôt émergents, beaucoup, il y a des têtes d'affiches, mais il n'y a pas que ça, et le fait qu'on ait rajouté maintenant depuis 2 ans une nouvelle scène, la scène Garonne, qui permet de faire un focus sur la scène toulousaine aussi émergente, ça c'est aussi très important, voilà. Et puis on a des dispositifs Refix, Spedidam aussi pour les nouvelles générations d'artistes. Mais voilà, c'était ça la particularité, la singularité de Rio Loco. En tout cas, cette thématique, elle offre en tout cas un terrain, une caisse de résonance de projets artistiques, d'îles. Et il y a énormément d'îles qui sont menacées, on en parlait. Des petites îles, mais aussi des grandes îles, des capitales même. Notamment, on en parlait à l'Indonésie. Et il y a beaucoup d'îles du Pacifique dont on parle plus et qui sont menacées. Et donc pour nous c'était important, notamment sur le projet Small Island Big Songs, ça sera une exclusivité pour Rio Loco, de mettre en avant voilà, ces artistes-là qui ont une culture, une insularité à défendre, et c'est très important en tout cas que leur voix porte, parce que je pense aussi ce seront eux aussi qui détiennent les solutions par rapport à la submersion et par rapport à tout ce qui risque aussi nous arriver, notamment en France sur les côtes, pour en citer quelques-unes, ou certaines îles, en tout cas de Méditerranée. Alors moi, j'aime bien dire que c'est le festival préféré des Toulousains et de Toulousaines. Voilà, après, c'est au mois de juin, donc c'est toujours agréable.
2: Une institution.
4: Voilà, puis une institution, c'est vrai. C'est un festival qui a 31 ans, qui... Voilà, alors la particularité de ce festival, quand même, il est très, très, très accessible, ce qui fait aussi sa singularité. On avait des passes, alors ils sont épuisés à 32 euros, maintenant on a des passes 20 euros, 25 euros pour les 2 et 3 jours. Le pass 1 jour aussi reste toujours hyper accessible, 12 euros. C'est une économie fragile, mais on y tient beaucoup. C'est ce qui fait aussi la force de ce festival et ce qui rend aussi ce festival si attachant, c'est son public. Et avec le public intergénérationnel qu'on voit chaque année, moi c'est la plus belle chose en tant que directeur de festival, c'est voir ce public à la fois des enfants, des personnes un peu plus âgées, moins jeunes, plus jeunes, et la grande diversité du public qui est présent sur les 5 jours à la Prairie des Filtres. On est dans un cadre maîtrisé. Ce qu'il faut savoir, c'est qu'on est bien évidemment tributaire de tout ce qui se passe, en tout cas géopolitiquement sur la scène internationale. Ça a des répercussions aussi même pour nous, organisateurs de festivals, puisque les fluides vont augmenter, les primes d'assurance aussi, je cite que quelque chose, voilà, et ces augmentations, faut pouvoir les... Alors, c'est difficile de les anticiper, mais il faut pouvoir les absorber. Et on est en budget constant, donc c'est un jeu d'équilibre fragile. Mais voilà, la particularité, c'est que ce festival-là, l'économie de ce festival, c'est un festival qui est très aidé, bien évidemment, par la ville de Toulouse et la métropole. Hein. Le métronome, c'est un satellite de la ville. Et on essaie d'augmenter chaque année de plus en plus nos recettes propres, que sont le sponsoring, les partenaires privés. On a la main sur les débits de boissons, la billetterie bien évidemment, la restauration, voilà. Ça c'est un peu la manière dont le budget est construit. Mais c'est un véritable tour de force, c'est vrai. Aujourd'hui, la situation pour la culture en France est très compliquée. On a la chance, nous, d'être un lieu labellisé, SMAC, avec le métronome qui organise Rieux Locaux. On a une convention pluriannuelle, donc on a une garantie d'avoir le même montant chaque année, mais on n'est pas à l'abri que l'État diminue aussi sa participation, en tout cas au titre de labellisation.
2: En termes de tête d'affiche, justement, il y en a pas mal. On peut parler entre autres de Imani et Roberto Fonseca. Ça a été difficile de faire venir tous ces grands artistes qui viennent sur un festival de renommée.
4: Alors la particularité pour nous, c'est qu'on peut les accueillir toute l'année avec le métronome. Alors après, ça fait partie du métier de programmateur, directeur artistique, programmatrice. On se dépasse beaucoup. On a la chance d'avoir un festival qui a une certaine notoriété aussi, donc qui attire aussi beaucoup les artistes du monde entier ou les artistes nationaux. Après, c'est un choix subtil, mais Imani, on parlait d'Imani, malheureusement, à mon arrivée en 2023, la dernière soirée avait été annulée. Elle n'avait pas pu jouer et on s'était engagé à ce qu'elle puisse un jour en tout cas revenir sur la prise des filtres. Ça sera le cas cette année. Et la même chose pour Roberto Fonseca. L'an dernier, on a dû annuler la soirée du vendredi. Roberto Fonseca et Yuri Bonaventura n'ont pas pu jouer et on s'était promis en tout cas de réinviter un des deux artistes. Là c'est Roberto Fonseca avec cette création. En tout cas Rieux Locaux aussi, c'est cette particularité d'offrir un terrain où ils peuvent inviter, alors on parle pas de prise de risque, mais d'inviter aussi des personnalités originales qui sont peut-être très éloignées, mais c'est le fait de la thématique qui permet justement de les réunir. Et après, c'est jamais simple hein, de réfléchir aux têtes d'affiche, parce qu'il faut toujours des têtes d'affiche. En tout cas, même si on est un festival de découverte, ça j'insiste dessus, la grande majorité de la programmation c'est la découverte. Bon, on agrémente aussi de la programmation un certain nombre de têtes d'affiche. Donc c'est plutôt relativement facile de fait. Donc je le redis, de tout ce que nous organisons et programmons toute l'année, des relations qu'on a tissées depuis de très nombreuses années avec les artistes, avec les producteurs, les maisons de disques, les journalistes, tout cet écosystème qui constitue le secteur des musiques actuelles.
2: Donc 5 jours de festival avec des moments forts, des moments clés du 10 au 14 juin.
4: Alors c'est vrai qu'il y a l'hommage à César Évora, ça c'est une création très importante pour nous. Celle de Roberto Fonseca, l'Isla All Star, qui va d'une certaine manière réunir un peu les îles autour de Cuba, les îles des Caraïbes. Avec Ebony, David Walters.
2: Ça sera sur la grande scène.
4: Voilà, ça sera sur la scène pour neuf, la scène principale, à la fois aussi pour l'hommage à Cesaria Evora. Il y aura aussi Morshiba. Voilà, on voulait aussi en Europe faire un petit focus sur la Grande-Bretagne. Il y aura une programmation un peu élargie avec notamment des DJ productrices anglaises. Et on aura également, alors ça c'est le tropisme un peu cubain. Il y a une grosse programmation cubaine, comme il y a une grosse programmation aussi de la Réunion. Et pour la partie cubaine, il y aura les deux plus importantes formations aujourd'hui qui existent, qui tournent dans le monde entier, Los Banvas. Les Rolling Stones de la salsa, et puis on est très fiers de les avoir, l'héritage du Buena Vista Social Club avec ce groupe maintenant, le Buena Vista All Stars. On fait très attention attention sur l'accessibilité. On parle des tarifs. Les tarifs sont très accessibles, hein, puisqu'on a un prix de place à la journée à 12 euros pour voilà découvrir 5-6 groupes sur la soirée. Ce qu'il faut savoir, c'est cette accessibilité dans la tarification de l'accès à la culture. On le propose aussi maintenant sur la restauration. Depuis maintenant 2 ans, on a la guinguette des chefs. C'est une manière aussi un peu originale de proposer de confier à des chefs qui sont leurs propres enseignes, des chefs, de venir cuisiner pour toujours à des prix très accessibles, sur les 5 jours. Donc un chef chaque jour différent, et c'est une sélection qui s'opère par il y a un comité de sélection qui est constitué de chefs toulousains bien repérés. Et puis aussi on a le food court, voilà, qui donne accès à un certain nombre, à pratiquement 14 food trucks qui sont là présents sur le cours d'Yon, voilà, pour offrir une offre de restauration la plus complète possible.
2: Le festival Rio Loco du 10 au 14 juin sur la Prairie des Filtres à Toulouse. Toutes les infos sur rio-loco.org.
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2: Et direction nos pubs préférés à Toulouse, et les pubs, c'est pas ce qui manque dans la ville rose. 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Deuxième pub à découvrir à Toulouse, au 75 allée Jean Jaurès, quartier de la Gare Matabiau. 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Et il a ouvert il y a quelques semaines, c'est le 3e O'Clock. 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
2: Et on continue à déambuler dans les rues de Toulouse avec le bar La Mécanique des Fluides, bar mythique. Il se trouve 1 place Riquet à Toulouse. Dans un cadre convivial et chaleureux, vous pouvez découvrir la carte des bières de spécialité à consommer, bien sûr, avec modération. Shooter et grignotage, concerts et animations au programme. Vous pouvez aussi profiter de la grande terrasse à 2 pas de la rue Gabriel Péri et de la rue de la Colombette. 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
2: Enfin, si vous êtes du quartier ou de passage, eh bien, vous pouvez découvrir le Bistrot du Coin. Il se trouve au 40 rue Jean Compense, quartier de la médiathèque et de la gare Matabiau. Au programme des concerts et des expos, c'est ouvert tous les jours du mardi au vendredi. Les mardis, mercredis et jeudi midi, le Bistrot du Coin vous propose aussi sa carte du midi et du soir avec ses burgers ainsi que le plat du jour. Plus d'infos sur la page Facebook du Bistrot du Coin.
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2: C'était les bons plans de Radio Axe Sud. Si vous souhaitez en savoir plus sur d'autres bons plans dans la région, eh bien, je vous invite à vous rendre directement sur les réseaux sociaux et tout particulièrement sur notre page officielle, la page Facebook Radio Axe Sud 31. Belle journée à tous à l'écoute de Radio Axe Sud.
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2: La météo pour ce mercredi 10 juin, le ciel est variable sur l'ensemble du pays, sous la fraîcheur en raison du vent du nord. De nombreuses averses circulent sur un large quart nord-est du pays. Le soleil, lui, résiste dans le sud-est, mais avec un mistral qui se renforce. Les températures pour ce mercredi matin, 11 degrés sur Brest et Cherbourg, 11 également pour Lille et Orléans, 12 à Strasbourg et Paris, 13 degrés pour Toulouse et Lyon, 13 également à Bordeaux, 14 à Biarritz, 17 pour Perpignan, 18 à Marseille et Nice et 19 à Ajaccio. Et pour ce mercredi après-midi, entre 16 et 18 degrés sur une moitié nord, il fera 16 en Bretagne et en Normandie, 17 sur le Grand Est et sur les Hauts-de-France, 18 sur l'Île-de-France. Dans la moitié sud, entre 19 et 30 degrés, il fera 19 à 20 sur la Nouvelle-Aquitaine, 21 degrés en vallée du Rhône et sur l'Occitanie, 27 sur la Corse et 24 à 27 sur le golfe du Lion et jusqu'à 30 degrés sur la Côte d'Azur.
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1: Bonjour, l'ostéopathe jugé à Strasbourg pour viol et agression sexuelle sur 29 patientes sera fixé sur son sort aujourd'hui, décrivant un comportement de prédateur, mot également employé par des plaignantes. L'avocate générale a requis la peine maximale, soit 20 ans de réclusion criminelle à l'encontre de Pierre Garitte. Le procès d'un jeune homme accusé d'avoir tué un homme de 27 ans en lui portant des dizaines de coups de couteau en banlieue de Metz en 2022 s'ouvre aujourd'hui devant la cour d'assises des mineurs à Metz. Le suspect âgé de 17 ans au moment du meurtre comparé libre ayant été remis en liberté un peu plus d'un an après les faits en novembre 2023. Ce procès doit s'achever vendredi soir. La cour de cassation examine de son côté les pourvois formés dans l'affaire Nel après la requalification en mars des faits en violence ayant entraîné la mort sans intention de la donner. Le policier impliqué était initialement poursuivi pour meurtre. L'Aude, l'Hérault, les Bouches-du-Rhône et le Var placés en vigilance orange pour les risques de feux de forêt selon le dernier bulletin de Météo France et sa météo des forêts. Le risque est élevé dans ces quatre départements du sud. Les conditions météorologiques en effet aggravent significativement le risque de départ et de propagation de feux de forêt et de végétation. Bill Gates, entendu aujourd'hui par une commission du Congrès américain qui enquête sur l'affaire Epstein. Fin février, le milliardaire avait déclaré que ses liens avec Jeffrey Epstein étaient une énorme erreur, admettant devant les membres de sa fondation avoir eu des relations extra-conjugales avec deux femmes russes, mais niant toute implication dans les agissements du financier américain. C'est la fin de ce flash, une très bonne journée à notre écoute.
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1: Bonjour, tennis, après avoir perdu 7 des 10 matchs qu'il a disputés lors de la saison sur terre battue, dont 5 d'affilée, pour finir, Corentin Moutet a débuté la saison sur gazon hier. Du côté de Stuttgart, où il avait atteint les 8e de finale l'an passé, il a hérité pour son entrée en lice de Nick Kyrgios, finaliste de Wimbledon 2022. L'Australien faisait son grand retour à la compétition 5 mois après son dernier match sur le circuit ATP à Brisbane, et c'est lui qui s'est imposé sur le score de 6-3, 6-4 en 1h13. Cyclisme, maillot jaune depuis la première étape du Tour Auvergne-Rhône-Alpes dimanche dernier. Alex Baudin s'est arraché lors du contre-la-montre par équipe remporté par Visma Lisebike hier. Il conserve la tête du classement général. Paul Sexas s'appointe à une minute du leader. Football, Mason Greenwood est tout proche de quitter l'Olympique de Marseille selon les informations du Corriere dello Sport. D'après le média italien, un accord entre l'entourage du joueur et l'AS Rome aurait été trouvé pour un salaire avoisinant les 4 millions d'euros par an, bonus inclus. Un salaire qui augmentera au fil des 5 saisons prévues dans le contrat. De son côté, Pierre Sage s'apprête à relever le premier défi de sa carrière à l'étranger. Le technicien de 47 ans, arrivé au Racing Club de Lens en juillet 2025, a choisi de tourner la page dès ce marché des transferts estival. Après une seule saison passée sur le banc des 100 et or, le coach quitte l'Artois. Un départ qui intervient pourtant au terme d'un exercice convaincant. Pierre Sage a marqué les esprits la saison dernière, allant jusqu'à soulever la Coupe de France avec Lens. Les plans initiaux ont changé pour les Jeux d'hiver prévus dans les Alpes françaises en 2030. Alors que Nice et son alliance Riviera devaient accueillir les tournois de hockey sur glace, l'opposition du nouveau maire de la ville, Éric Ciotti, a poussé le comité d'organisation à revoir la carte des sites. Alors que Paris était candidate pour accueillir les hockeyeurs à l'Accor Arena et à l'Adidas Arena, le choix de maintenir les épreuves sur le territoire des régions Auvergne-Rhône-Alpes et Provence-Alpes-Côte d'Azur a été privilégié. Ainsi, Lyon devrait finalement accueillir l'ensemble des épreuves sur glace. C'est la fin de ce Flash Sport, une très bonne journée à notre écoute.
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1: Bonjour, l'ostéopathe jugé à Strasbourg pour viol et agression sexuelle sur 29 patientes sera fixé sur son sort aujourd'hui, décrivant un comportement de prédateur, mot également employé par des plaignantes. L'avocat général a requis la peine maximale, soit 20 ans de réclusion criminelle à l'encontre de Pierre Garitte. Le procès d'un jeune homme accusé d'avoir tué un homme de 27 ans en lui portant des dizaines de coups de couteau en banlieue de Metz en 2022 s'ouvre aujourd'hui devant la cour d'assises des mineurs à Metz. Le suspect âgé de 17 ans au moment du meurtre comparé libre ayant été remis en liberté un peu plus d'un an après les faits en novembre 2023. Ce procès doit s'achever vendredi soir. La cour de cassation examine de son côté les pourvois formés dans l'affaire Nel après la requalification en mars des faits en violence ayant entraîné la mort sans intention de la donner. Le policier impliqué était initialement poursuivi pour meurtre. L'Aude, l'Hérault, les Bouches-du-Rhône et le Var placés en vigilance orange pour les risques de feux de forêt selon le dernier bulletin de Météo France et sa météo des forêts. Le risque est élevé dans ces quatre départements du sud. Les conditions météorologiques en effet aggravent significativement le risque de départ et de propagation de feux de forêt et de végétation. Bill Gates, entendu aujourd'hui par une commission du Congrès américain qui enquête sur l'affaire Epstein. Fin février, le milliardaire avait déclaré que ses liens avec Jeffrey Epstein étaient une énorme erreur, admettant devant les membres de sa fondation avoir eu des relations extra-conjugales avec deux femmes russes, mais niant toute implication dans les agissements du financier américain. C'est la fin de ce flash, une très bonne journée à notre écoute.
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1: Bonjour, tennis, après avoir perdu 7 des 10 matchs qu'il a disputés lors de la saison sur terre battue, dont 5 d'affilée, pour finir, Corentin Moutet a débuté la saison sur gazon hier, du côté de Stuttgart, où il avait atteint les 8e de finale l'an passé. Il a hérité pour son entrée en lice de Nick Kyrgios, finaliste de Wimbledon 2022. L'Australien faisait son grand retour à la compétition 5 mois après son dernier match sur le circuit ATP à Brisbane, et c'est lui qui s'est imposé sur le score de 6-3, 6-4 en 1h13. Cyclisme maillot jaune depuis la première étape du Tour Auvergne-Rhône-Alpes dimanche dernier. Alex Baudin s'est arraché lors du contre-la-montre par équipe remporté par Visma Lisebike hier. Il conserve la tête du classement général. Paul Sexa s'appointe à une minute du leader. Football, Mason Greenwood est tout proche de quitter l'Olympique de Marseille selon les informations du Corriere dello Sport. D'après le média italien, un accord entre l'entourage du joueur et l'AS Rome aurait été trouvé pour un salaire avoisinant les 4 millions d'euros par an, bonus inclus. Un salaire qui augmentera au fil des 5 saisons prévues dans le contrat. De son côté, Pierre Sage s'apprête à relever le premier défi de sa carrière à l'étranger. Le technicien de 47 ans, arrivé au Racing Club de Lens en juillet 2025, a choisi de tourner la page dès ce marché des transferts estival. Après une seule saison passée sur le banc des 100 et hors, le coach quitte l'Artois. Un départ qui intervient pourtant au terme d'un exercice convaincant. Pierre Sage a marqué les esprits la saison dernière, allant jusqu'à soulever la Coupe de France avec Lens. Les plans initiaux ont changé pour les Jeux d'hiver prévus dans les Alpes françaises en 2030. Alors que Nice et son alliance Riviera devaient accueillir les tournois de hockey sur glace, l'opposition du nouveau maire de la ville, Éric Ciotti, a poussé le comité d'organisation à revoir la carte des sites. Alors que Paris était candidate pour accueillir les hockeyeurs à l'Accor Arena et à l'Adidas Arena, le choix de maintenir les épreuves sur le territoire des régions Auvergne-Rhône-Alpes et Provence-Alpes-Côte d'Azur a été privilégié. Ainsi, Lyon devrait finalement accueillir l'ensemble des épreuves sur glace. C'est la fin de ce flash sport, une très bonne journée à notre écoute.
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1: Bonjour, l'ostéopathe jugé à Strasbourg pour viol et agression sexuelle sur 29 patientes sera fixé sur son sort aujourd'hui, décrivant un comportement de prédateur, mot également employé par des plaignantes. L'avocat général a requis la peine maximale, soit 20 ans de réclusion criminelle à l'encontre de Pierre Garit. Le procès d'un jeune homme accusé d'avoir tué un homme de 27 ans en lui portant des dizaines de coups de couteau en banlieue de Metz en 2022 s'ouvre aujourd'hui devant la cour d'assises des mineurs à Metz. Le suspect âgé de 17 ans au moment du meurtre comparé libre ayant été remis en liberté un peu plus d'un an après les faits en novembre 2023. Ce procès doit s'achever vendredi soir. La cour de cassation examine de son côté les pourvois formés dans l'affaire Naël après la requalification en mars des faits en violence ayant entraîné la mort sans intention de la donner. Le policier impliqué était initialement poursuivi pour meurtre. L'Aude, l'Hérault, les Bouches-du-Rhône et le Var placés en vigilance orange pour les risques de feux de forêt selon le dernier bulletin de Météo France et sa météo des forêts. Le risque est élevé dans ces quatre départements du sud. Les conditions météorologiques en effet aggravent significativement le risque de départ et de propagation de feux de forêt et de végétation. Bill Gates, entendu aujourd'hui par une commission du Congrès américain qui enquête sur l'affaire Epstein. Fin février, le milliardaire avait déclaré que ses liens avec Jeffrey Epstein étaient une énorme erreur, admettant devant les membres de sa fondation avoir eu des relations extra-conjugales avec deux femmes russes, mais niant toute implication dans les agissements du financier américain. C'est la fin de ce flash, une très bonne journée à notre écoute.
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1: Bonjour, tennis, après avoir perdu 7 des 10 matchs qu'il a disputés lors de la saison sur terre battue, dont 5 d'affilée, pour finir, Corentin Moutet a débuté la saison sur gazon hier. Du côté de Stuttgart, où il avait atteint les 8e de finale l'an passé, il a hérité pour son entrée en lice de Nick Kyrgios, finaliste de Wimbledon 2022. L'Australien faisait son grand retour à la compétition 5 mois après son dernier match sur le circuit ATP à Brisbane, et c'est lui qui s'est imposé sur le score de 6-3-6-4 en 1h13. Cyclisme maillot jaune depuis la première étape du Tour Auvergne-Rhône-Alpes dimanche dernier. Alex Baudin s'est arraché lors du contre-la-montre par équipe remporté par Visma Lisebike hier. Il conserve la tête du classement général. Paul Sexas pointe à une minute du leader. Football, Mason Greenwood est tout proche de quitter l'Olympique de Marseille selon les informations du Corriere dello Sport. D'après le média italien, un accord entre l'entourage du joueur et l'AS Rome aurait été trouvé pour un salaire avoisinant les 4 millions d'euros par an, bonus inclus. Un salaire qui augmentera au fil des 5 saisons prévues dans le contrat. De son côté, Pierre Sage s'apprête à relever le premier défi de sa carrière à l'étranger. Le technicien de 47 ans, arrivé au Racing Club de Lens en juillet 2025, a choisi de tourner la page dès ce marché des transferts estival. Après une seule saison passée sur le banc des 100 et or, le coach quitte l'Artois. Un départ qui intervient pourtant au terme d'un exercice convaincant. Pierre Sage a marqué les esprits la saison dernière, allant jusqu'à soulever la Coupe de France avec Lens. Les plans initiaux ont changé pour les Jeux d'hiver prévus dans les Alpes françaises en 2030. Alors que Nice et son alliance Riviera devaient accueillir les tournois de hockey sur glace, l'opposition du nouveau maire de la ville, Eric Ciotti, a poussé le comité d'organisation à revoir la carte des sites. Alors que Paris était candidate pour accueillir les hockeyeurs à l'Accor Arena et à l'Adidas Arena, le choix de maintenir les épreuves sur le territoire des régions Auvergne-Rhône-Alpes et Provence-Alpes-Côte d'Azur a été privilégié. Ainsi, Lyon devrait finalement accueillir l'ensemble des épreuves sur glace. C'est la fin de ce Flash au Sport. Une très bonne journée à notre écoute.
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1: Bonjour, l'ostéopathe jugé à Strasbourg pour viol et agression sexuelle sur 29 patientes sera fixé sur son sort aujourd'hui, décrivant un comportement de prédateur, mot également employé par des plaignantes. L'avocate générale a requis la peine maximale, soit 20 ans de réclusion criminelle à l'encontre de Pierre Garitte. Le procès d'un jeune homme accusé d'avoir tué un homme de 27 ans en lui portant des dizaines de coups de couteau en banlieue de Metz en 2022 s'ouvre aujourd'hui devant la cour d'assises des mineurs à Metz. Le suspect âgé de 17 ans au moment du meurtre comparé libre ayant été remis en liberté un peu plus d'un an après les faits en novembre 2023. Ce procès doit s'achever vendredi soir. La cour de cassation examine de son côté les pourvois formés dans l'affaire Nel après la requalification en mars des faits en violence ayant entraîné la mort sans intention de la donner. Le policier impliqué a été initialement poursuivi pour meurtre. L'Aude, l'Hérault, les Bouches-du-Rhône et le Var placés en vigilance orange pour les risques de feux de forêt. Selon le dernier bulletin de Météo France et sa météo des forêts, le risque est élevé dans ces quatre départements du sud. Les conditions météorologiques en effet aggravent significativement le risque de départ et de propagation de feux de forêt et de végétation. Bill Gates, entendu aujourd'hui par une commission du Congrès américain qui enquête sur l'affaire Epstein. Fin février, le milliardaire avait déclaré que ses liens avec Jeffrey Epstein étaient une énorme erreur, admettant devant les membres de sa fondation avoir eu des relations extra-conjugales avec deux femmes russes, mais niant toute implication dans les agissements du financier américain. C'est la fin de ce flash, une très bonne journée à notre écoute.
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3: Bonjour, tennis, après avoir perdu 7 des 10 matchs qu'il a disputés lors de la saison sur terre battue, dont 5 d'affilée, pour finir, Corentin Moutet a débuté la saison sur gazon hier, du côté de Stuttgart, où il avait atteint les 8e de finale l'an passé. Il a hérité pour son entrée en lice de Nick Kyrgios, finaliste de Wimbledon 2022. L'Australien faisait son grand retour à la compétition 5 mois après son dernier match sur le circuit ATP à Brisbane, et c'est lui qui s'est imposé sur le score de 6-3, 6-4 en 1h13. Cyclisme maillot jaune depuis la première étape du Tour Auvergne-Rhône-Alpes dimanche dernier. Alex Baudin s'est arraché lors du contre-la-montre par équipe remporté par Visma Leasebike hier. Il conserve la tête du classement général. Paul Sexa s'appointe à une minute du leader. Football, Mason Greenwood est tout proche de quitter l'Olympique de Marseille selon les informations du Corriere dello Sport. D'après le média italien, un accord entre l'entourage du joueur et l'AS Rome aurait été trouvé pour un salaire avoisinant les 4 millions d'euros par an, bonus inclus. Un salaire qui augmentera au fil des 5 saisons prévues dans le contrat. De son côté, Pierre Sage s'apprête à relever le premier défi de sa carrière à l'étranger. Le technicien de 47 ans, arrivé au Racing Club de Lens en juillet 2025, a choisi de tourner la page dès ce marché des transferts estival. Après une seule saison passée sur le banc des 100 et or, le coach quitte l'Artois. Un départ qui intervient pourtant au terme d'un exercice convaincant. Pierre Sage a marqué les esprits la saison dernière, allant jusqu'à soulever la Coupe de France avec Lens. Les plans initiaux ont changé pour les Jeux d'hiver prévus dans les Alpes françaises en 2030. Alors que Nice et son alliance Riviera devaient accueillir les tournois de hockey sur glace, l'opposition du nouveau maire de la ville, Éric Ciotti, a poussé le comité d'organisation à revoir la carte des sites. Alors que Paris était candidate pour accueillir les hockeyeurs à l'Accor Arena et à l'Adidas Arena, le choix de maintenir les épreuves sur le territoire des régions Auvergne-Rhône-Alpes et Provence-Alpes-Côte d'Azur a été privilégié. Ainsi, Lyon devrait finalement accueillir l'ensemble des épreuves sur glace. C'est la fin de ce Flash Sport. Une très bonne journée à notre écoute.
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0: Bonsoir, 11 personnes mineures au moment des faits sont en garde à vue pour viol en réunion, captation et diffusion d'images pornographiques d'une autre mineure. Une opération d'interpellation simultanée a été réalisée par la Sûreté territoriale du Val-de-Marne. Aujourd'hui, les faits remontent à la fin de l'année 2023 et au début de 2024. L'adolescente a été violée régulièrement par une dizaine d'individus qui filmaient et diffusaient les vidéos. Emmanuel Macron a reconnu en Conseil des ministres des dysfonctionnements manifestes dans l'affaire Liana qui pose la question de la confiance en nos institutions. Le président appelle à attendre le résultat des inspections pour réagir à la lumière des faits et sans démagogie. Près d'un cheminot sur deux était en grève aujourd'hui en France selon les syndicats pour protester contre la filialisation de la SNCF et demander des hausses de salaire. Le groupe SNCF n'a pas communiqué sur les chiffres de cette mobilisation. L'Agence européenne des produits chimiques considère le TFA ou acide trifluoroacétique très présent dans l'eau du robinet comme toxique pour la reproduction. Cette classification doit être entérinée prochainement par la Commission européenne. L'Iran a visé des bases américaines du Golfe en représailles à des frappes de Washington contre des cibles iraniennes le long du détroit d'Ormuz, un nouvel embrasement régional après la destruction d'un hélicoptère américain attribué à Téhéran. Enfin, malgré des manifestations régulières contre lui dans son pays, le premier ministre israélien Benjamin Netanyahou va briguer un nouveau mandat à l'occasion des prochaines élections nationales du pays qui devraient se tenir d'ici la fin du mois d'octobre. Il est aujourd'hui âgé de 76 ans. C'est la fin de ce flash, une bonne fin de journée à toutes et à tous.
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0: Bonjour, tennis. Après avoir perdu 7 des 10 matchs qu'il a disputés lors de la saison sur terre battue, dont 5 d'affilée, pour finir, Corentin Moutet a débuté la saison sur gazon hier, du côté de Stuttgart, où il avait atteint les 8e de finale l'an passé. Il a hérité pour son entrée en lice de Nick Kyrgios, finaliste de Wimbledon 2022. L'Australien faisait son grand retour à la compétition 5 mois après son dernier match sur le circuit ATP à Brisbane, et c'est lui qui s'est imposé sur le score de 6-3-6-4 en 1h13. Cyclisme maillot jaune depuis la première étape du Tour Auvergne-Rhône-Alpes dimanche dernier, Alex Baudin s'est arraché lors du contre-la-montre par équipe remporté par Visma Lisebike hier. Il conserve la tête du classement général, Paul Sexas pointe à une minute du leader. Football, Mason Greenwood est tout proche de quitter l'Olympique de Marseille selon les informations du Corriere dello Sport. D'après le média italien, un accord entre l'entourage du joueur et l'AS Rome aurait été trouvé pour un salaire avoisinant les 4 millions d'euros par an, bonus inclus. Un salaire qui augmentera au fil des 5 saisons prévues dans le contrat. De son côté, Pierre Sage s'apprête à relever le premier défi de sa carrière à l'étranger. Le technicien de 47 ans, arrivé au Racing Club de Lens en juillet 2025, a choisi de tourner la page dès ce marché des transferts estival. Après une seule saison passée sur le banc des 100 et hors, le coach quitte l'Artois. Un départ qui intervient pourtant au terme d'un exercice convaincant. Pierre Sage a marqué les esprits la saison dernière, allant jusqu'à soulever la Coupe de France avec Lens. Les plans initiaux ont changé pour les Jeux d'hiver prévus dans les Alpes françaises en 2030. Alors que Nice et son alliance Riviera devaient accueillir les tournois de hockey sur glace, l'opposition du nouveau maire de la ville, Éric Ciotti, a poussé le comité d'organisation à revoir la carte des sites. Alors que Paris était candidate pour accueillir les hockeyeurs à l'Accor Arena et à l'Adidas Arena, le choix de maintenir les épreuves sur le territoire des régions Auvergne-Rhône-Alpes et Provence-Alpes-Côte d'Azur a été privilégié. Ainsi, Lyon devrait finalement accueillir l'ensemble des épreuves sur glace. C'est la fin de ce Flash au Sport. Une très bonne journée à notre écoute.
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4: La météo pour ce mercredi 10 juin, le ciel est variable sur l'ensemble du pays, sous la fraîcheur en raison du vent du nord. De nombreuses averses circulent sur un large quart nord-est du pays. Le soleil, lui, résiste dans le sud-est, mais avec un mistral qui se renforce. Les températures pour ce mercredi matin, 11 degrés sur Brest et Cherbourg, 11 également pour Lille et Orléans, 12 à Strasbourg et Paris, 13 degrés pour Toulouse et Lyon, 13 également à Bordeaux, 14 à Biarritz, 17 pour Perpignan, 18 à Marseille et Nice et 19 à Ajaccio. Et pour ce mercredi après-midi, entre 16 et 18 degrés sur une moitié nord. Il fera 16 en Bretagne et en Normandie, 17 sur le Grand Est et sur les Hauts-de-France, 18 sur l'Île-de-France. Dans la moitié sud, entre 19 et 30 degrés. Il fera 19 à 20 sur la Nouvelle-Aquitaine, 21 degrés en vallée du Rhône et sur l'Occitanie, 27 sur la Corse et 24 à 27 sur le golfe du Lion et jusqu'à 30 degrés sur la Côte d'Azur.
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1: Bonsoir, 11 personnes mineures au moment des faits sont en garde à vue pour viol en réunion, captation et diffusion d'images pornographiques d'une autre mineure. Une opération d'interpellation simultanée a été réalisée par la Sûreté territoriale du Val-de-Marne. Aujourd'hui, les faits remontent à la fin de l'année 2023 et au début de 2024. L'adolescente a été violée régulièrement par une dizaine d'individus qui filmaient et diffusaient les vidéos. Emmanuel Macron a reconnu en Conseil des ministres des dysfonctionnements manifestes dans l'affaire Liana qui pose la question de la confiance en nos institutions. Le président appelle à attendre le résultat des inspections pour réagir à la lumière des faits et sans démagogie. Près d'un cheminot sur deux était en grève aujourd'hui en France selon les syndicats pour protester contre la filialisation de la SNCF et demander des hausses de salaire. Le groupe SNCF n'a pas communiqué sur les chiffres de cette mobilisation. L'Agence européenne des produits chimiques considère le TFA ou acide trifluoroacétique très présent dans l'eau du robinet comme toxique pour la reproduction. Cette classification doit être entérinée prochainement par la Commission européenne. L'Iran a visé des bases américaines du Golfe en représailles à des frappes de Washington contre des cibles iraniennes le long du détroit d'Ormuz, un nouvel embrasement régional après la destruction d'un hélicoptère américain attribué à Téhéran. Enfin, malgré des manifestations régulières contre lui dans son pays, le premier ministre israélien Benjamin Netanyahou va briguer un nouveau mandat à l'occasion des prochaines élections nationales du pays qui devraient se tenir d'ici la fin du mois d'octobre. Il est aujourd'hui âgé de 76 ans. C'est la fin de ce flash, une bonne fin de journée à toutes et à tous.
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1: Bonsoir, 11 personnes mineures au moment des faits sont en garde à vue pour viol en réunion, captation et diffusion d'images pornographiques d'une autre mineure. Une opération d'interpellation simultanée a été réalisée par la Sûreté territoriale du Val-de-Marne. Aujourd'hui, les faits remontent à la fin de l'année 2023 et au début de 2024. L'adolescente a été violée régulièrement par une dizaine d'individus qui filmaient et diffusaient les vidéos. Emmanuel Macron a reconnu en Conseil des ministres des dysfonctionnements manifestes dans l'affaire Liana qui pose la question de la confiance en nos institutions. Le président appelle à attendre le résultat des inspections pour réagir à la lumière des faits et sans démagogie. Près d'un cheminot sur deux était en grève aujourd'hui en France selon les syndicats pour protester contre la filialisation de la SNCF et demander des hausses de salaire. Le groupe SNCF n'a pas communiqué sur les chiffres de cette mobilisation. L'Agence européenne des produits chimiques considère le TFA ou acide trifluoroacétique très présent dans l'eau du robinet comme toxique pour la reproduction. Cette classification doit être entérinée prochainement par la Commission européenne. L'Iran a visé des bases américaines du Golfe en représailles à des frappes de Washington contre des cibles iraniennes le long du détroit d'Ormuz, un nouvel embrasement régional après la destruction d'un hélicoptère américain attribué à Téhéran. Enfin, malgré des manifestations régulières contre lui dans son pays, le premier ministre israélien Benjamin Netanyahou va briguer un nouveau mandat à l'occasion des prochaines élections nationales du pays qui devraient se tenir d'ici la fin du mois d'octobre. Il est aujourd'hui âgé de 76 ans. C'est la fin de ce flash, une bonne fin de journée à toutes et à tous.
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3: Bonjour. Tennis, après avoir perdu 7 des 10 matchs qu'il a disputés lors de la saison sur terre battue, dont 5 d'affilée, pour finir, Corentin Moutet a débuté la saison sur gazon hier, du côté de Stuttgart, où il avait atteint les 8e de finale l'an passé. Il a hérité pour son entrée en lice de Nick Kyrgios, finaliste de Wimbledon 2022. L'Australien faisait son grand retour à la compétition 5 mois après son dernier match sur le circuit ATP à Brisbane, et c'est lui qui s'est imposé sur le score de 6-3, 6-4 en 1h13. Cyclisme, maillot jaune depuis la première étape du Tour Auvergne-Rhône-Alpes dimanche dernier. Alex Baudin s'est arraché lors du contre-la-montre par équipe remporté par Visma Lisebike hier. Il conserve la tête du classement général. Paul Sexas pointe à 1 minute du leader. Football, Mason Greenwood est tout proche de quitter l'Olympique de Marseille selon les informations du Corriere dello Sport. D'après le média italien, un accord entre l'entourage du joueur et l'AS Rome aurait été trouvé pour un salaire avoisinant les 4 millions d'euros par an, bonus inclus. Un salaire qui augmentera au fil des 5 saisons prévues dans le contrat. De son côté, Pierre Sage s'apprête à relever le premier défi de sa carrière à l'étranger. Le technicien de 47 ans, arrivé au Racing Club de Lens en juillet 2025, a choisi de tourner la page dès ce marché des transferts estival. Après une seule saison passée sur le banc des 100 et or, le coach quitte l'Artois. Un départ qui intervient pourtant au terme d'un exercice convaincant. Pierre Sage a marqué les esprits la saison dernière, allant jusqu'à soulever la Coupe de France avec Lens. Les plans initiaux ont changé pour les Jeux d'hiver prévus dans les Alpes françaises en 2030. Alors que Nice et son alliance Riviera devaient accueillir les tournois de hockey sur glace, l'opposition du nouveau maire de la ville, Éric Ciotti, a poussé le comité d'organisation à revoir la carte des sites. Alors que Paris était candidate pour accueillir les hockeyeurs à l'Accor Arena et à l'Adidas Arena, le choix de maintenir les épreuves sur le territoire des régions Auvergne-Rhône-Alpes et Provence-Alpes-Côte d'Azur a été privilégié. Ainsi, Lyon devrait finalement accueillir l'ensemble des épreuves sur glace. C'est la fin de ce Flash Sport, une très bonne journée à notre écoute.
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1: Il est 1h.
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2: Bonsoir, 11 personnes mineures au moment des faits sont en garde à vue pour viol en réunion, captation et diffusion d'images pornographiques d'une autre mineure. Une opération d'interpellation simultanée a été réalisée par la Sûreté territoriale du Val-de-Marne. Aujourd'hui, les faits remontent à la fin de l'année 2023 et au début de 2024. L'adolescente a été violée régulièrement par une dizaine d'individus qui filmaient et diffusaient les vidéos. Emmanuel Macron a reconnu en Conseil des ministres des dysfonctionnements manifestes dans l'affaire Liana qui pose la question de la confiance en nos institutions. Le président appelle à attendre le résultat des inspections pour réagir à la lumière des faits et sans démagogie. Près d'un cheminot sur deux était en grève aujourd'hui en France selon les syndicats pour protester contre la filialisation de la SNCF et demander des hausses de salaire. Le groupe SNCF n'a pas communiqué sur les chiffres de cette mobilisation. L'Agence européenne des produits chimiques considère le TFA ou acide trifluoroacétique très présent dans l'eau du robinet comme toxique pour la reproduction. Cette classification doit être entérinée prochainement par la Commission européenne. L'Iran a visé des bases américaines du Golfe en représailles à des frappes de Washington contre des cibles iraniennes le long du détroit d'Ormuz, un nouvel embrasement régional après la destruction d'un hélicoptère américain attribué à Téhéran. Enfin, malgré des manifestations régulières contre lui dans son pays, le premier ministre israélien Benjamin Netanyahou va briguer un nouveau mandat à l'occasion des prochaines élections nationales du pays qui devraient se tenir d'ici la fin du mois d'octobre. Il est aujourd'hui âgé de 76 ans. C'est la fin de ce flash, une bonne fin de journée à toutes et à tous.
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2: Bonjour, tennis. Après avoir perdu 7 des 10 matchs qu'il a disputés lors de la saison sur terre battue, dont 5 d'affilée, pour finir, Corentin Moutet a débuté la saison sur gazon hier. Du côté de Stuttgart, où il avait atteint les 8e de finale l'an passé, il a hérité pour son entrée en lice de Nick Kyrgios, finaliste de Wimbledon 2022. L'Australien faisait son grand retour à la compétition 5 mois après son dernier match sur le circuit ATP à Brisbane, et c'est lui qui s'est imposé sur le score de 6-3-6-4 en 1h13. Cyclisme, maillot jaune depuis la première étape du Tour Auvergne-Rhône-Alpes dimanche dernier, Alex Baudin s'est arraché lors du contre-la-montre par équipe remporté par Visma Lisebike hier. Il conserve la tête du classement général, Paul Sexas pointe à une minute du leader. Football, Mason Greenwood est tout proche de quitter l'Olympique de Marseille selon les informations du Corriere dello Sport. D'après le média italien, un accord entre l'entourage du joueur et l'AS Rome aurait été trouvé pour un salaire avoisinant les 4 millions d'euros par an, bonus inclus. Un salaire qui augmentera au fil des 5 saisons prévues dans le contrat. De son côté, Pierre Sage s'apprête à relever le premier défi de sa carrière à l'étranger. Le technicien de 47 ans, arrivé au Racing Club de Lens en juillet 2025, a choisi de tourner la page dès ce marché des transferts estival. Après une seule saison passée sur le banc des 100 et or, le coach quitte l'Artois. Un départ qui intervient pourtant au terme d'un exercice convaincant. Pierre Sage a marqué les esprits la saison dernière, allant jusqu'à soulever la Coupe de France avec Lens. Les plans initiaux ont changé pour les Jeux d'hiver prévus dans les Alpes françaises en 2030. Alors que Nice et son alliance Riviera devaient accueillir les tournois de hockey sur glace, l'opposition du nouveau maire de la ville, Éric Ciotti, a poussé le comité d'organisation à revoir la carte des sites. Alors que Paris était candidate pour accueillir les hockeyeurs à l'Accor Arena et à l'Adidas Arena, le choix de maintenir les épreuves sur le territoire des régions Auvergne-Rhône-Alpes et Provence-Alpes-Côte d'Azur a été privilégié. Ainsi, Lyon devrait finalement accueillir l'ensemble des épreuves sur glace. C'est la fin de ce Flash Sport, une très bonne journée à notre écoute.
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